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1: Hello mes chers béliers, pour votre mois de juillet 2026, qu'est-ce qui ressort comme favorable? Vous avez l'ermite et ce qui ressort en défavorable, vous avez l'intégration. D'accord, donc il y a deux arcanes majeures. Ici, avec l'ermite, qu'est-ce que j'ai? C'est comme si, qu'est-ce qui était de favorable pour vous? Ça va être la sagesse. Écoutez,

activité. Donc, c'est vraiment l'ermite, il regarde ses pas, où il marche, et il va lentement, mais sûrement, et il est très sage dans ses prises de décision et dans sa manière de penser et de fonctionner. Donc, c'est ça qu'on vous recommande ce mois-ci. Qu'est-ce qui est défavorable? On a l'intégration qui représente la carte de la Lune. Alors, ici, ça a l'air confus. Donc, justement, c'est agir dans le brouillard. Agir alors que tu ne sais pas. C'est ça qui va être défavorable. Parce que vu que le favorable, c'est d'être sage et de savoir où on met les pieds, le défavorable, c'est justement c'est le contraire. Ça va être le fait que ce soit confus et qu'on ne sache pas trop où mettre les pieds. Toutes les situations où ce n'est pas clair, la situation. Ça, c'est défavorable ce mois-ci. Pour votre vie professionnelle, vous avez gestation avec grossesse. Donc, il y a un projet qui est en marche, en forme de gestation. C'est-à-dire, il n'est pas né.

pour ce mois-ci, mais ce n'est pas le mois où ça va être concrétisé. C'est plus le mois de préparation à un nouveau projet, à une nouvelle arrivée. Pour ce qui est des célibataires, vous avez la 3 d'épée et les en couple, vous avez la roi de bâton à l'envers. Alors, la 3 d'épée, vous risquez ce mois-ci de ne pas très bien vivre votre célibat et votre solitude, même si on vous dit d'être

0: encore guéri du passé en amour. Et ça se peut très bien aussi que le processus de guérison commence ce mois-ci justement. Donc il y a plus de focus sur la vie professionnelle qu'en amour pour vous les béliers. Pour ce qui est des en couple, vous avez la roi de bâton à l'envers. Donc peut-être un manque de motivation, un manque d'énergie passager. Vraiment, il y a quelque chose qui vous tourne en tête, qui est en gestation et c'est vraiment ce qui va prendre le plus gros de votre concentration ce mois-ci. Voilà pour vous les chers béliers, pour votre mois de juillet. Après la pause, nous allons être rendus au taureau.
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1: Hello mes chers taureaux. Pour votre mois de juillet 2026, le favorable, vous avez le 4 d'eau, l'abondance. Et le défavorable, vous avez la 7 d'eau, l'excès. La 4 d'eau en favorable, donc il y a quelque chose quand même de conservateur que je ressens avec cette carte. Donc peut-être agir un peu plus conservateur avec vos valeurs, avec ce que vous trouvez d'important ou avec vos sentiments. Protégez vos sentiments ce mois-ci. Parce que le 7 d'eau, de ne plus savoir où aller, quoi faire, il y a une grosse hésitation avec le 7 de coupe. Le 4 de coupe, ça c'est l'ennui. C'est le fait

Au contraire, qu'est-ce qui est défavorable, c'est de trop en prendre dans votre plateau. Vous risqueriez d'échapper vos coupes, justement, d'avoir des excès de colère ou des excès de tristesse. Donc, il y a quelque chose comme ça qui peut ressortir pour ce mois-ci. Pour ce qui est du professionnel, vous avez bonheur. Wow! Le bonheur en professionnel. Oh wow! Est-ce que j'ai besoin d'en rajouter? Vraiment, vous avez l'abondance, hein? Vous êtes très, très bien. Vous retrouvez un équilibre au niveau financier, au niveau de votre vie en général, vie professionnelle, vie personnelle. Et vraiment, il y a un bonheur, c'est-à-dire qu'il y a vraiment un sentiment de bien-être et de complétude. Et ces sentiments-là peuvent amener justement de l'ennui. Quand que tout va bien, c'est là que la mer est calme. Puis en fait, c'est ça qui est à prédire pour votre mois. La mer va être calme pour vous, autant professionnellement que pendant le mois en entier. Pour ce qui est des célibataires, vous avez la cavalier de bâton. OK. Et les en couple, vous avez la 7 de pentacle à l'envers. La cavalier de bâton, je dirais que vous allez pas vraiment vous prendre la tête avec l'amour, avec, mettons, la vie de couple. Vous allez être plus concentré à faire les activités avec vos amis, votre famille, les gens que vous aimez, puis avoir du fun, en fait. Ici, pour beaucoup d'entre vous, les taureaux, vous êtes en vacances pendant ce mois de juillet. Vraiment beaucoup. En fait, ici, c'est un retour à la connexion avec vos envies, avec ce que vous avez envie d'avoir dans votre vie et envie de faire dans votre vie, et vous allez le faire ce mois-ci. Pour ce qui est des en couple, moi, j'ai entendu la phrase « c'est fini d'attendre ». Donc, c'est la fin d'attendre. Donc, vous avez assez attendu ici. Il y a une réponse que vous allez recevoir de l'autre, que vous avez posé une question depuis longtemps, un projet que vous attendez depuis longtemps. Vous attendez l'approbation de l'autre et ce mois-ci, vous avez l'approbation, vous avez la réponse. Voilà pour vous, mes chers taureaux, pour votre mois de juillet 2026. Après la pause, nous allons être rendus au Gémeaux.

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1: Hello mes chers Gémeaux, pour votre mois de juillet 2026, le favorable, vous avez l'étoile. Que ça! Wow! Le défavorable, vous avez la 6 d'épée, donc la 6 d'air, la clarté. OK, le favorable, vous avez l'étoile. Ici, l'étoile parle de guérison, d'espoir, de garder le focus sur vos rêves, de garder le focus sur ton objectif dans la vie, de garder le focus sur ce que tu veux incarner dans cette vie. Donc, c'est très puissant parce que c'est une arcane majeure. Donc, l'étoile, c'est cette énergie qui vient être favorable pour vous ce mois-ci. Pour ce qui est défavorable, vous avez la 6 de l'air. La 6 de l'air qui correspond à la 6 d'épée. OK. C'est la clarté. En fait, j'ai l'impression

importe vos croyances, univers, tout ce que vous voulez. Et ici, il y a vraiment une énergie suprême qui vous prend sous son aile. Et la 6 de l'air, ici, vient dire que si jamais c'est pas devant toi et clair, il faut quand même que tu y crois. C'est pas parce que tu vois pas encore le chemin qu'il n'existe pas. Et en fait, ici, le défavorable, c'est de croire que ce que tu vois avec tes deux yeux. Parce qu'ici, vraiment, il y a quelque chose de connexion spirituelle qui va être très forte ce mois-ci pour vous. Pour le professionnel, vous avez encore l'étoile. Wow! La synchronicité, elle est folle. Réalisation d'un rêve. Boum. C'est ça, pour votre professionnel, vous réalisez un rêve ou vous avez le focus sur la réalisation d'un rêve. Croyez-y parce que c'est possible. C'est ça qu'on vient vous dire ici. En fait, l'impossible devient possible ce mois-ci. Pour ce qui est des célibataires, vous avez la roi des pays, d'accord? Et en couple, vous avez la 4 de coupe. OK. La roi des pays. Moi, je vous sens dans une planification. En fait, là, j'ai vu un avion dans ma tête. Donc là, une planification de voyage, peut-être. Une planification de partir à l'aventure avec des personnes, avec des amis. Et il pourrait y avoir une rencontre par rapport à cette sortie. Donc, si vous avez prévu, mettons, d'aller en voyage à quelque part, donc vraiment, il y a un déplacement avec des amis, avec la famille, peu importe, ça se peut très bien que vous rencontriez lors de ce voyage quelqu'un d'intéressant qui pourrait cocher vos cases. Cocher vos cases de ce que vous demandez en amour. Pour ce qui est des en couple, vous avez la 4 de coupe. Bon, là ici j'ai la routine, mais c'est comme si, même si vous allez être en vacances, pour beaucoup d'entre vous, c'est comme si, même si vous changez d'environnement, il y a comme une routine qui va s'installer anyway avec votre autre. Donc il y a quelque chose de monotone, de routinier, mais que vous allez être indépendant l'un de l'autre. Vous allez faire vos choses chacun de votre côté, mais pas nécessairement, c'est pas nécessairement négatif en fait. Au contraire, parce que quand vous allez vous retrouver, ça va vous faire du bien. Mais ici, il y a une séparation peut-être temporaire, physiquement. C'est pas une séparation de couple, c'est une séparation physiquement, temporaire, qui va vous permettre de vous ennuyer l'un de l'autre, en fait. Donc, voilà pour vous, mes chers Gémeaux, pour votre mois de juillet 2026. Après la pause, nous sommes rendus au Cancer!

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1: Hello mes chers cancers, pour votre mois de juillet 2026, le favorable, vous avez le 3 de feu, qui est le 3 de bâton, et le défavorable, vous avez la 9 d'eau, qui est la 9 de coupe, la joie. Oh, ok. La 3 de feu, l'appel de l'aventure, sortir de sa zone de confort. Après avoir fait des plans, maintenant se mettre en action. C'est vraiment la mise en action de planification que vous avez faite ultérieurement. C'est ça qui va être favorable pour vous, suivre un peu le plan. Ce qui est défavorable, la 9 de coupe. Ben, je crois que ça va être justement de trop dévier du plan en suivant des envies, des souhaits passagers. Comme par exemple, si vous êtes, si vous allez à la plage avec des amis et que vous avez prévu de vraiment juste aller à la plage, mais que finalement vous arrêtez de faire une randonnée à quelque part que vous connaissez pas, bien attention parce que ça pourrait être négatif dans le sens, ça pourrait, par exemple, vous pourriez attraper une tique ou des affaires comme ça. Ok, quelque chose comme ne dévie pas de tes projets trop, parce que ici, c'est défavorable de trop suivre ce que tu veux faire. Donc, il y a quelque chose comme suis le plan. OK? Le plan initial, tu le suis. Mais vous faites ce que vous voulez, mais c'est ça le message. Pour ce qui est des professionnels, on a un cauchemar avec la nuit. Oh, beaucoup d'anxiété. Ça se peut que vous passiez des nuits blanches. Peut-être aussi, en fait, même si vous tombez en vacances, par exemple, ou même si vous êtes en retraite ou whatever, il y a quelque chose comme peut-être que vous allez rêver de votre travail que vous faisiez ou que vous faites. Donc, il y a quelque chose comme, on dirait que le travail vous suit jusqu'au rêve. Donc, c'est difficulté à se déconnecter du travail ce mois-ci, de tirer la plug. C'est peut-être pour ça qu'il faut suivre le plan aussi. Ouais, peut-être. Je pose ça ici. Pour ce qui est des célibataires, vous avez la 6 de bâton. Ouh, OK. Et les en couple, vous avez la roi de pentacle. Ah, il y a de la concrétisation en amour pour vous, mes chers cancers. Les célibataires, la 6 de bâton, vous êtes reconnus pour gagner quelque chose. Peut-être gagner, je sais pas, un prix, une course, quelque chose que vous êtes reconnus par ce mois-ci. Et le fait d'être reconnu par, ça se peut très bien aussi que qu'il y ait une personne qui vous aperçoive et qui tombe sous votre charme. Parce que vous avez un charme qui émane de vous ce mois-ci, donc c'est très positif pour sortir, pour avoir des dates, parce qu'il y a une aura de charme qui vous entoure. Pour ce qui est des en couple, vous avez la roi de pentacle. Ici, clairement, il y a un plan. Je reviens avec le plan parce qu'il revient. Le roi de pentacle, il investit dans ce qu'il croit. Il sait où investir son temps et son argent. Il va pas investir son temps et son argent dans n'importe quoi. Donc ici, au niveau des en couple, vous allez investir du temps vraiment et dans un plan. Le plan, vous allez devoir investir dedans. Donc il y a des

0: Voilà pour vous, mes chers cancers. Après la pause, nous allons être rendus au lion.
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1: Hello mes chers lions, pour votre mois de juillet 2026, ce qui est positif pour vous, vous avez la force de vie qui est la 11 et vous avez la 4 de terre qui est la 4 de pentacle. La force de vie. Ben là, moi, ici, ça vient me dire tout de suite, c'est une arcane majeure d'ailleurs. Ce que vient me dire la carte majeure 11, profite de la vie. Hein. Ici, j'ai un personnage qui a les mains en l'air, qui a l'air heureux, détaché aussi de toute attache, indépendant, puis il y a une panthère juste devant lui, puis la panthère est son ami. C'est la force. Il a réussi à faire de la panthère, qui était autrefois peut-être son ennemi, un allié. Donc ici, le courage est vraiment très positif pour vous ce mois-ci. Défavorable, on a la sécurité avec la 4 de pentacle. La 4 de... Qu'est-ce que je viens de vous dire? En fait, l'endroit où il y a plus de sécurité au monde, c'est en prison. T'es enfermé dans une cellule, séparé de tout, t'es protégé un peu de tout. Et il y a quelque chose comme, en fait, sors de ta cellule. Ne reste pas dans ta zone de confort. C'est vraiment ça. Ne reste pas dans trop de sécurité et être trop possessif et axé sur la sécurité, OK? Parce que tu pourrais manquer des belles opportunités de faire preuve de courage et d'évoluer. Pour ce qui est du travail, vous avez la famille avec le poids ou joie. La famille. Moi, j'ai entendu la famille s'agrandit. Donc, ça se peut très bien qu'il y ait des nouvelles personnes qui rentrent au milieu de votre travail, qui rentrent à votre résidence, si vous êtes en résidence, par exemple. Donc, il y a quelque chose comme l'environnement s'agrandit. Donc, il va y avoir plus de monde que d'habitude. Et il y a aussi un lien qui va se renforcer entre vous et les collègues. Donc, il y a quelque chose comme ça, ou peut-être justement des sorties d'entreprise, des choses comme ça, surtout si vous travaillez, par exemple, dans un travail qui travaille aussi l'été. Donc, il y a quelque chose comme une sortie d'entreprise pour serrer les liens, il y a quelque chose comme ça qui ressort. D'où le besoin de sortir de votre coquille et de faire preuve de courage pour aller peut-être parler aux autres et sortir de votre zone de confort. Donc, il y a quelque chose comme ça. Pour les célibataires, vous avez la mort à l'envers et les en couple, vous avez le pendu. Célibataire, la mort à l'envers. J'aime bien qu'elle soit à l'envers. Pourquoi? Parce qu'ici, ça me montre qu'il y a quelque chose qui n'est pas terminé, que vous gardez encore en vous, sentimentalement parlant. Vous allez être capable d'accueillir une nouvelle personne dans votre cœur. Parce qu'il y a un début de quelque chose de nouveau. Peut-être aussi c'est une connaissance que vous avez rencontrée il n'y a pas longtemps et que là, vous allez peut-être vous rendre compte de vos sentiments l'un pour l'autre ce mois-ci. Donc, il y a quelque chose comme il y a un rapprochement. OK, c'est bien positif tout ça. Et pour les en couple, vous avez le pendu. Ça va être important quand même de se mettre à la place de l'autre pour comprendre comment qu'il réagit à certaines choses que vous allez lui apprendre. Parce que le pendu ici, normalement, c'est une arcane majeure qui représente la pause. Mais là, je le vois pas comme ça, en fait. Je le vois vraiment comme c'est important de voir l'envers de la médaille. De ne pas écouter qu'une version de l'histoire, d'aller

source aussi, c'est quoi l'autre version? Parce que les deux envers de médaille sont importantes ce mois-ci au niveau de votre couple. Donc, si vous avez quelque chose à vous expliquer, c'est important de savoir si l'autre est sur la même longueur d'onde que vous. Voilà pour ce mois, pour mes chers lions. Après la pause, nous allons être rendus au bien.

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1: Hello mes chères Vierges, pour votre mois de juillet 2026, qu'est-ce qui est favorable dans la guérisseuse? Ok. Et pour ce qui est défavorable, vous avez la fille de l'air, donc valet d'épée avec libération de soi. La guérisseuse, la 2, ça c'est la grande prêtresse, hein? C'est la grande prêtresse, c'est la connexion à la spiritualité, c'est la connexion à l'univers, c'est la connexion avec vos guides. Il y a quelque chose de très spirituel, je sais pas ce qui se passe dans le ciel ce mois-ci, mais il y a vraiment quelque chose de très spirituel ce mois-ci au niveau du mois de juillet. Il y a une force qui est plus forte que d'habitude, et la guérisseuse, en fait, vous allez être connecté fois 1000 à la lune. Vous allez être vraiment très connecté à la lune. Portez aussi attention à vos rêves la nuit. Ça va être important ce mois-ci. Et le défavorable, c'est de trop intellectualiser ce que vous recevez en énergie et en intuition. Parce que votre intuition est super connectée ce mois-ci. Faites-vous confiance. En gros, c'est ça. La fille de l'air, elle a tendance à... C'est un peu Hermione dans Harry Potter. Elle a tendance à se fier sur les livres et sur ses connaissances, mais la vie n'est pas que ça. Il y a des choses qu'on ne peut pas s'expliquer, et en fait, il va falloir sortir des livres et des connaissances ce mois-ci pour comprendre ce qui se passe en vous, au niveau spirituel. Pour ce qui est du travail, vous avez négociation, commerce avec transaction. Donc, il y a des affaires fructifiantes. Moi, j'ai l'impression que vous allez recevoir plus d'argent que d'habitude. Une prime ou une augmentation, ou il y a une négociation d'augmentation. Justement, négociation de revoir votre salaire à la hausse, négociation aussi de peut-être changer de travail pour un salaire à la hausse. Donc, il y a quelque chose comme ça qui ressort pour votre mois de juillet. C'est étrange parce que normalement, c'est les vacances, mais là, moi, je vous sens pas vraiment en vacances. Je vous sens vraiment en concentration sur « il faut que je gagne assez pour moi », puis vous allez avoir l'intuition qui vous guide par rapport à ça. Pour les célibataires, vous avez la 2 de coupe. Yes. Et les en coupe, vous avez le fou. OK. La 2 de coupe, les célibataires. Date. Oh là là, rapprochement. Sentiment amoureux qui germe, qui commence, qui est déjà... Peut-être que vous êtes déjà en fréquentation avec quelqu'un. Il y a quelque chose, bon, vous allez vous voir ce mois-ci. Ça se peut très bien que ça s'officialise ce mois-ci. C'est super pour vous. Je suis vraiment très contente, les Vierges. Pour les en couple, vous avez le fou. Ah, besoin d'espace. Besoin d'espace pour... peut-être c'est ça les négociations. Peut-être que vous allez être en divorce pour certains d'entre vous. Il y a quelque chose comme ça. Hein? Parce qu'on échange une maison contre de l'argent sur la carte. Donc, c'est bien possible vous déménager. Ah ouais, déménagement. Il y a quelque chose comme ça. OK, pour certains, ça se peut très bien que vous êtes en séparation et que vous retrouvez votre liberté parce que vous déménagez. Enfin. Pour d'autres, c'est juste que vous avez besoin d'argent. Vous avez besoin un peu de faire vos choses chacun de votre côté pour vous retrouver ensuite. Il y a peut-être un froid pour vous ce mois-ci au niveau de votre couple, mais rien de bien grave si tel est votre cas. Sinon, c'est une séparation drastique. Voilà pour vous, mes chères Vierges. Après la pause, nous allons être rendus au balance.

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1: Hello mes chers balances, pour votre mois de juillet 2026, qui est favorable, vous avez la 6 de terre, d'accord, avec la percée. Ouh, ok, vous faites une percée. Et pour ce qui est du défavorable, vous avez la 9 de terre qui est accumulation. Ah là là, ok, la 6 de terre, la percée vraiment, on vous conseille ici, qu'est-ce qui est favorable pour vous, c'est de percer votre carapace, ok? Percer votre carapace, vous montrer. En plus, sur la carte, j'ai un tournesol, donc il y a quelque chose aussi comme vraiment, il va falloir penser positivement parce qu'il y a quelque chose qui se réalise dans le concret et vous allez recevoir une aide par rapport à ça. Il y a une aide de l'au-delà, vraiment. Il y a une connexion spirituelle ce mois-ci, j'arrête pas de le dire. Mais vraiment, il y a une aide spirituelle, il y a une aide de l'au-delà qui vous envoie quelqu'un pour vous aider dans le concret, pour percer, faire le travail que vous aimez, pour vraiment peut-être percer au sens professionnel du terme. Wow! Parce que l'accumulation, c'est de rester là où vous êtes sans faire rien, d'être dans la passivité. C'est pour ça qu'on vous dit « perce ton panier », en fait. Parce qu'en plus, il y a deux paniers. Dans chacune des cartes, il y a un panier. Dans l'accumulation, le panier est en train de se faire remplir de fruits. Et dans le percé, le panier est vide et il y a une personne qui en sort. Et il y a plus de fruits. Donc ici, l'accumulation, je la sens lourde. Hein. De rester à la même place sans rien faire, c'est ça qui vous est défavorable. C'est ça. Pour ce qui est du professionnel, on a l'homme avec le consultant. Je vais tirer une autre carte exceptionnellement parce que l'homme, il y a une figure d'autorité, une figure masculine avec laquelle il va falloir... Ah, finalement, j'en ai pas besoin. Avec laquelle il va falloir négocier. Ou peut-être ici, il y a une mise en action que vous allez faire pour parler à un supérieur. Vous percez, hein? Vous dites la vérité. Et si vous êtes tanné d'être dans une situation au niveau professionnel, ben là, c'est ce mois-ci que ça se termine. Il y a quelque chose comme ça qui ressort fortement. Pour ce qui est des célibataires, vous avez la valet d'épée. OK. Et ce qui est des en couple, vous avez la valet de pentacle. Valet. Les valets, quand même, c'est des énergies jeunes. C'est des énergies de début, de commencement. La valet d'épée pour les célibataires. Ici, j'ai un personnage qui est au téléphone, qui a l'air vraiment content d'être au téléphone. Donc, il y a une communication qui devient de plus en plus fluide avec quelqu'un. Il y a un rapprochement et une communication au niveau relationnel qui devient plus fluide et même peut-être qu'il y a de plus en plus de pourparlers pour se voir, pour se rencontrer, pour se faire des sorties ensemble. Donc, vous commencez à sortir avec quelqu'un et vous commencez à être encore plus à l'aise que vous l'étiez auparavant avec cette personne. Ça l'augure très, très bien. Pour ce qui est des en couple, la valet de pentacle, il y a le commencement ici d'un projet à deux. Je sais pas encore c'est quoi le projet à deux, mais le projet à deux, en tout cas avec les pentacles, c'est vraiment dans le concret, dans la terre, dans la vie matérielle. D'accord? Donc, vous avez un projet en commun qui est matérialisable et qui va commencer à porter ses fruits ce mois-ci. D'accord? Donc, j'ai vraiment ça ici pour vous, mes chers balances, pour votre mois de juillet 2026.
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1: Hello mes chers scorpions, pour votre mois de juillet 2026, qu'est-ce qui est favorable? Vous avez la chamane. Ah, j'adore le chaman. J'adore. Et ce qui est défavorable, vous avez le chaos. Avec la tour. Ah, le chaman, ça, c'est l'arcane majeur 5. Il y a quelque chose de très... C'est hiérophante, en fait. Le chaman, encore quelque chose de spirituel. Je vous jure, la spiritualité est fois 1000 ce mois-ci. Il y a vraiment une grosse connexion. Je sais pas qu'est-ce qui se passe au niveau planétaire, au niveau de l'astrologie, mais il y a quelque chose qui se passe. Parce que tous les signes sont impactés. Le chaman avec hiérophante, donc ici, ça va être hyper important de tirer une leçon de vos apprentissages ou de ce que vous avez vécu. Je répète, ça va être hyper important de tirer une leçon de vos apprentissages et de tirer une leçon de ce que vous avez vécu. Ici, ça se peut très bien qu'il y ait une situation qui va se répéter, que vous avez déjà vécu, et ici, vous allez être mis à l'épreuve pour voir si vous avez compris la leçon. Si vous n'avez pas compris la leçon, ben ça se peut que ça revienne encore et encore jusqu'à ce que vous compreniez. Le chaos, un défavorable, c'est pas le mois, mettons, pour prendre des décisions drastiques, pour détruire qu'est-ce que vous avez déjà. Ce n'est pas le mois pour tout refaire à zéro. C'est pas le mois pour abandonner. Parce qu'ici, le chaos, c'est carrément, c'est le feu qui est en train de détruire une forêt et il y a un cheval qui est en train de capoter sa vie sur la carte. Donc, c'est pas le moment, en fait, d'être téméraire. Vraiment pas. Vraiment, vraiment pas. Pour ce qui est du professionnel, vous avez enveloppe, un courrier, une lettre importante. Vous allez recevoir un courrier qui va être important ce mois-ci, qui va comporter peut-être des changements au niveau de votre vie professionnelle. Soyez ouvert. Comme je vous dis, ce n'est pas le moment de détruire, de dire non drastiquement. Tombez sur la tête du boss parce que vous n'êtes pas content. Il y a quelque chose comme ça. Ne donnez pas raison à votre colère. Au contraire, écoutez le chaman en vous. Écoutez votre apprentissage, votre sagesse et ça va bien se passer. Pour ce qui est des célibataires, vous avez l'as de coupe. OK. Et les en couple, vous avez l'ermite à l'envers. Pour l'as de coupe, au niveau des célibataires, j'ai l'impression que c'est très possible que vous fassiez une rencontre intéressante ce mois-ci, un coup de cœur intéressant. Aussi, j'ai de la musique. J'entends de la musique. Je crois que vous allez être beaucoup plus porté à sortir dans des endroits où il y a de la musique, peut-être de la danse, comme par exemple le festival. Donc, il y a quelque chose comme ça que où vous allez pouvoir faire des rencontres, d'accord? Donc, je laisse ça ici. Pour ce qui est des en couple, vous avez l'ermite à l'envers. Je ne suis pas capable de passer une heure sans toi. C'est comme si vous allez être en symbiose puis être très collés l'un à l'autre ce mois-ci. Pour vous, mes chers couples, vous allez avoir de la difficulté à vous décoller de votre partenaire. Je trouve ça très drôle parce que c'est très mignon.

0: 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Les Sagittaires.
1: Hello mes chers Sagittaires, pour votre mois de juillet 2026. Le favorable, vous avez le fils de la terre qui est le valet de Pentacle. Et ce qui est du défavorable, vous avez les amoureux. Oh, ok. Valet de Pentacle, confiance. Ce qui est favorable, c'est même s'il y a quelque chose dans laquelle t'es pas certain de récolter des fruits. Donc il y a quelque chose comme prends une chance. Prends une chance et aie confiance en ton intuition par rapport au projet que tu veux faire, par rapport aux activités que tu veux faire. Parce que ton intuition va te ramener des fruits. Ton mental, pas vraiment. Parce qu'ici, les amoureux en négatif, pour les prises de décision, ça va être important de faire abstraction de tes sentiments. C'est un peu bizarre, hein? C'est rare que je dise ça, mais c'est ça que je vois. Pour faire abstraction de tes sentiments parce que y a une situation dans laquelle t'es trop investi, t'es trop touché par le cœur, qu'il va falloir prendre une décision. Il va falloir vraiment te

connecté au réel. Pour ce qui est du travail, on a connexion, Wi-Fi, vibration. OK, je vous sens très éloigné quand même du travail. Pour beaucoup d'entre vous, vous êtes en vacances. Voilà. Moi, j'ai la sensation que...

0: Pour être vraiment pas dérangé, plutôt que le téléphone que la job a pour vous joindre. Donc, il y a quelque chose comme je déconnecte totalement. J'ai envie de déconnecter totalement. Pour ce qui est des célibataires, vous avez la 5 de bâton à l'envers. Et les en couple, vous avez hiérophante. 5 de bâton à l'envers. Je crois qu'il y a la résolution d'un conflit avec une personne de votre entourage. Amis, famille. Au niveau de l'amour, il n'y a rien qui ressort pour vous, mais amis, famille, il y a une résolution d'un conflit ultérieur qui a eu lieu. Donc, il y a la possibilité de régler quelque chose qui n'était pas réglé depuis longtemps. De parler dans le blanc des yeux, de dire la vérité, et voilà. Donc, il y a quelque chose comme ça, puis ça vient faire écho au fils de terre qui est votre favorable. Donc, c'est vraiment être focus sur les faits, sur les preuves, sur ce qui est fait, ce qui a été fait, plutôt que les sentiments qui pourraient être justement un sentiment de colère, d'impuissance, pas d'impartialité, mais d'injustice, voilà. Pour ce qui est des en couple, on a le hiérophante. Mm-hmm. Je crois que ça se peut très bien que votre partenaire ait à vous dire quelque chose d'important ce mois-ci. Par rapport à ça, on vous dit d'avoir une bonne écoute, d'être à l'écoute de ce qu'il va avoir à vous dire ou ce qu'elle va avoir à vous dire parce que c'est important pour lui ou elle. Il y a un moment où vous allez vraiment parler de choses sérieuses et il va falloir avoir une bonne écoute pour démêler les choses. Donc c'est comme ça que je vous sens pour votre mois de juillet 2026, mes chers Sagittaires. Après la pause, nous allons être rendus au Capricorne.
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1: Hello mes chers Capricornes, pour votre mois de juillet 2026, le favorable, vous avez la 2 d'air, qui est la 2 d'épée, paix intérieure. Et ce qui est de défavorable, vous avez la 3 d'eau, qui est la 3 de coupe. Connexion à votre soi supérieur, c'est très favorable. Méditation, peut-être partir en retraite spirituelle. Passer du temps proche de l'eau. Vous connecter à l'eau. Vous connecter à votre intuition. Vous connecter à votre soi supérieur. C'est ça qui va véritablement vous être favorable ce mois-ci. Le défavorable à 3 de coupe, c'est les festivités, c'est la célébration, c'est les amis. Donc peut-être justement lever le coude un peu trop souvent. Voilà. Ce qui est défavorable, je crois que c'est peut-être trop boire d'alcool ou de trop veiller tard. Donc il y a quelque chose comme de trop fêter sans se préoccuper nécessairement de votre santé, de votre bien-être. Parce que ici, le favorable, c'est vous concentrer sur votre bien-être, justement. Pour ce qui est du professionnel, vous avez, échec, déception. Ah là là, OK. Il y a un refus. Il y a un refus d'une demande que vous allez avoir fait, d'un papier administratif, une déception par rapport à ça.

malgré tout. Parce que l'échec aussi, ça peut être aussi des mises à pied, que vous allez peut-être apprendre que vous êtes en mise à pied, puis qu'on vous garde encore quelques semaines, quelques mois. Donc, je veux pas être défaitiste, mais c'est ce que je vois. Bien sûr, ça peut pas parler à tout le monde. Vous prenez ce qui résonne toujours. Mais ici, ça ressort. Donc, j'ai pas le choix de le dire. Pour ce qui est des célibataires, vous avez la 9 de bâton. Et les en couple, vous avez la l'as de bâton. On est dans les bâtons. Vous êtes quand même dans le feu. Dans le feu, le fuego de la noche. La 9 de bâton, moi, ce que j'ai l'impression quand même, c'est que vous allez avoir de la difficulté à laisser partir peut-être un ex, des sentiments passés que vous avez pour quelqu'un. Peut-être que vous allez recroiser un ex, que vous allez recroiser quelqu'un qui vient de votre passé, pour qui vous avez nourri des sentiments sincères, et que vous allez avoir de la difficulté à tourner la page ce mois-ci. Ça se peut très bien que ce soit difficile ce mois-ci. C'est pour ça qu'on vous dit peut-être de ne pas trop aller chercher l'alcool. On vous dit de prendre soin de vous, en fait. Prenez soin de vous ce mois-ci parce que vous allez en avoir besoin, vous allez être sensible. Et ce qui est pour ce qui est en couple, vous avez l'as de bâton. Bon, ça se peut pour certains que ce soit

l'un envers l'autre et vous avez envie de faire des projets ensemble encore plus. Donc il y a quelque chose comme du rapprochement l'un envers l'autre ce mois-ci qui est possible. Rapprochement physique, j'ai l'impression aussi que la personne, votre partenaire, vu que vous allez être déçu et que ça va être difficile ce mois-ci, ça se peut très bien que votre partenaire va être votre roc et votre soutien ce mois-ci. Ça se peut très bien. Voilà pour vous, mes chers Capricornes. Courage pour votre mois de juillet 2026 et après la pause, nous sommes rendus au

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1: Salut mes chers Verseaux, pour votre mois de juillet 2026, vote favorable, vous avez la roue de fortune. La petite roue de la médecine, qui est la roue de fortune. Ce qui est défavorable, vous avez la 9 de feu, qui est la 9 de bâton, force intérieure. Ces deux énergies vont très bien ensemble. Pourquoi? La roue de fortune favorable, c'est le destin du changement dans l'air. C'est la roue qui tourne. C'est comme si vous étiez un morceau de linge dans une machine à laver et ça tourne et ça tourne et ça tourne. Vous avez le contrôle un peu sur rien. Pour ce qui est du 9 de bâton, qui est le 9 de feu avec la force intérieure, le défavorable, c'est d'aller à l'encontre de ce changement. C'est d'essayer de résister à ce changement, de résister au destin. En gros, on vous dit de vous laisser aller, de vous laisser porter. Ce mois-ci, vous aurez le contrôle sur pas grand-chose. Faites confiance, le destin est là pour vous. Vraiment, il y a quelque chose comme il y a un alignement pour vous qui se fait. Naturellement, ne résistez pas par la peur, parce que ici, vous allez avoir peur. C'est pour ça que vous allez être porté à résister au changement, parce que vous savez pas où, justement, cette machine à laver va vous... années. J'adore la comparaison. Pour ce qui est du professionnel, on a la coupure radicale avec la faux. Mais la faux, c'est pas que la coupure radicale. Moi, je vois une récolte. Hein? Moi, je vois une récolte qui arrive. Et que pour avoir cette récolte, il va falloir faire une coupure radicale dans votre vie professionnelle. Donc ici, ça se peut très bien que vous soyez amené à changer de travail, à quitter votre travail, à quitter un projet parce qu'il n'y a rien qui fonctionne comme vous.

Mais vraiment, vous perdez contrôle. Là, c'est comme too much. Ne faites pas briser le bâton parce que si vous résistez trop à ces changements, ça se peut très bien parce que la 9 de bâton est juste avant la 10 de bâton et la 10 de bâton, c'est le burn-out. Et on veut pas se rendre là. C'est parce qu'on a trop résisté pendant longtemps après l'univers. On a trop résisté à la vérité qui se cache en nous. On a trop fait semblant. On a trop été dans le déni et on se rend au burn-out. Donc, c'est ça qu'on veut pas. Ici, on vous recommande de ne pas trop résister. Alors, ne résistez pas au changement. Le changement, il faut l'embrasser au contrôleur. Pour ce qui est des célibataires, pardon, vous avez les amoureux à l'envers. Et les en couple, vous avez la 3 de coupe à l'envers. Les amoureux à l'envers, ça leur est tombé à l'endroit, j'aurais dit jackpot. Mais à l'envers, je crois que c'est une intention. Vous avez l'intention de vous mettre en couple. Vous avez l'intention de rencontrer quelqu'un ce mois-ci. Vous avez l'intention de sortir pour rencontrer quelqu'un. Mais j'ai l'impression que ça marchera pas. Parce que ici, il y a un gros focus sur votre vie professionnelle, sur le choix et la coupure radicale que vous devez faire pour votre bien. Il y a quelque chose comme ça qui revient. Et pour les en couple, vous avez la 3 de coupe à l'envers. Ça se peut très bien que vous allez vous sentir peut-être un peu plus loin de certains amis dont vous étiez proche avant. Donc, il y a peut-être des liens amicaux qui s'éloignent de vous ou que vous vous éloignez. Il y a quelque chose comme ça qui ressort. Peut-être aussi parce que vous n'aurez pas le temps, parce que vous avez trop d'importantes choses à vous occuper, parce que vous allez vous sentir vraiment comme dans une roue qui vous barlotte de tout bord, tout côté. Voilà. Voilà, en gros, c'est votre résumé pour votre mois de juillet. Ok, courage, mes chers versos, ça va bien se passer. Laissez la roue vous tourner, puis elle va s'arrêter à un moment donné. Inquiétez-vous pas, c'est pas pour toujours. Voilà pour vous, mes chers versos, pour votre mois de juillet 2026. Après la pause, nous allons être rendus et finir avec...

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1: Chers poissons, pour votre mois de juillet 2026, qu'est-ce qui est favorable? Vous avez la 8 de feu avec aperçu. Et ce qui est défavorable, vous avez le père de la terre qui est le roi de pentacle avec la fiabilité. Défavorable. Moi, j'ai l'impression que c'est le mois pour accélérer les choses parce que la 8 de feu, une énergie d'accélération, de rapidité, de message, c'est très mercurien dans la vibe. Et aperçu, je crois qu'il y a une étoile filante à attraper. C'est vraiment ce que je vois, donc. Il y a une étoile filante à attraper pour vous dans le ciel. Donc, il y a une opportunité là, qui va venir à vous, mais très, très, très rapidement, elle va partir aussi. Donc, il va falloir saisir au vent, saisir au vol cette opportunité. N'hésitez pas à saisir les opportunités qui s'offrent à vous dans un but d'apercevoir votre but. Il y a quelque chose comme ça. Vous allez vraiment avoir une opportunité d'avancement, de rapidité, d'accélérer les choses. Un raccourci. Et ce qui est du défavorable, moi, le part de terre avec la fiabilité, moi, je ressens les pieds dans du ciment. On vous déconseille ici, donc le défavorable pour vous, ce serait de garder les pieds dans le ciment, dans ce que vous connaissez et de ne pas saisir cette opportunité, justement. Un investissement, peut-être, qui serait peut-être intéressant de faire pour, dans une opportunité que vous allez voir. Vous allez la voir. Donc, si ça vous parle, ça va vous parler. Ça va, vous allez voir. Je viens de dire que vous allez le voir, puis là, j'ai tourné la carte du professionnel. C'est le télescope. Avec le mot « découverte ». C'est un bonhomme sur une montagne avec un télescope qui regarde le ciel, qui regarde en haut de la montagne. Voilà, vous attrapez une étoile filante. Donc ici, vous allez être dans l'observation au niveau professionnel. Vous allez découvrir une opportunité. Vous allez découvrir une manière, une méthode de faire un raccourci. Donc il y a quelque chose comme ça, vous voyez? Vraiment, il y a quelque chose de très connecté spirituellement ce mois-ci parce que mes visions sont très claires. Et pour ce qui est du célibataire, vous avez la 7 d'épée. Et les en couple, vous avez la 4 de pentacle à l'envers. 7 d'épée pour les célibataires. Moi, j'entends un pardon. Ça se peut qu'on te demande pardon ce mois-ci ou que toi, tu te demandes pardon. Il y a quelque chose comme ça. Parce qu'ici, j'ai un personnage qui est à côté sur une porte avec des fleurs. Il a l'air de vouloir s'excuser. Et l'autre bord de la porte, en fait, qui est fermée, il y a la femme qui pleure et qui est blessée. Donc vraiment, ici, il y a cette idée de pardon. Pardon de confiance qui a été ébranlée et qui a été, j'allais dire, souillée, mais peut-être. Donc il y a une confiance ébranlée dans vos relations interpersonnelles ce mois-ci. Ça se peut que ça fasse un peu mal. Est-ce qu'il y a des en couple, la 4 de pentacle à l'envers? Moi, j'ai entendu laisser de la laisse. Vraiment, pour la majorité des couples ce mois-ci, c'est laisser un espace à l'autre. Et ici, la 4 de pentacle à l'envers, parce que la 4 de pentacle, elle parle de possessivité et de jalousie. L'avoir à l'envers, c'est de justement de ne pas adhérer à ses émotions de jalousie ou de possessivité. Donc, il y a quelque chose comme laisser du laisse, laisser de l'espace. Ici, je crois que si votre partenaire est du genre possessif, ben vous allez sentir qu'il vous laisse un peu plus d'espace ou vous allez avoir une discussion par rapport à ça qui va amener à plus d'espace et vous allez vraiment mieux être ensemble. Ou soit, peut-être, il y a peut-être aussi, c'est peut-être vous qui êtes du genre possessif et que, en fait, votre partenaire va vous en parler, faire le nécessaire pour laisser du laisse par amour. Voilà pour vous, mes chers poissons. Donc, nous avons terminé pour tous les signes astrologiques pour ce mois de juillet 2026. Sur ce, je vous souhaite à tous et à toutes un excellent mois de juillet 2026. Je vous dis à la prochaine. Et c'était Thibou à l'appareil et je vous dis bye bye!
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1: Ça ne fait pis la colada. 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Tu connais ça, cette chanson-là?
2: Je pensais pas que les micros étaient ouverts. J'étais comme, il me chante une toune.
1: Non, non, non. On parle de pina colada.
2: Est-ce que t'aimes les pina colada?
1: Pour vrai, là, on a un amour commun pour les pina colada. À chaque fois qu'on est allé ensemble au Coconut Bar.
2: Oui.
1: Chez Coconut Bar qu'on va aller d'été là cet été.
2: Oui, oui.
1: Hey, ça serait le fun, la terrasse est belle. Avec les palmiers, sucre rougeur, y a rien de plus vrai, y a rien de plus beau. Eh ouais, pina colada, là, c'est-tu un drink d'été incroyable?
2: Ben, exactement. On est dans nos capsules d'été. Puis je me suis dit, on parlera pas de sortilège crémeux sur un verre de glace.
1: Non, pas de suite.
2: Pas de suite. Pina colada, OK? Ça fait partie des drinks préférés des Québécois.
1: Oui.
2: L'été, autant que l'hiver, mais l'été, il y a quelque chose de festif. Hey, avec ça
1: n'a pas de bon sens.
2: Mais là, connais-tu l'origine du pina colada?
1: Non.
2: Le pina colada, là, c'est un cocktail national de Porto Rico.
1: OK.
2: Exactement.
1: Est-ce que Bad Bunny?
2: Oui.
1: Ah oui.
2: Hey, lui, il pourrait nous en faire des pina colada.
1: Hey, mon Dieu, je prendrais bien son pina colada.
2: Non! C'est pas ça que j'ai dit, moi. Hein? Donc, originaire de Porto Rico, et c'est dans les légendes, là, ça aurait été créé par le barman Ramon Monchito Marrero qui aurait mis ce cocktail-là au monde en 1954 à l'arrivée d'Hilton. Et qu'est-ce que ça veut dire, pina colada?
1: La pina, c'est ananas?
2: Oui, c'est ananas filtré ou ananas passé au tamis en espagnol.
1: OK.
2: Fait que si vous aimez pas les ananas puis le coconut, peut-être que vous allez pas aimer ça. Et je me suis dit, on peut pas vous parler de pina colada, vous dire ça vient d'où, l'origine, sans vous donner une petite recette.
1: Ouais, parce que là, il y a plusieurs façons de le faire, mais tu en as vraiment une excellente. Tu me l'as déjà faite chez vous, c'est malade.
2: Écoute, regarde, on a bu combien, on s'en rappelle plus.
1: Mon Dieu, un après l'autre.
2: Mais bien évidemment, ça va vous prendre du rhum blanc.
1: Ah oui, hey, savais-tu que c'est la boisson préférée des nymphomanes?
2: Pourquoi?
1: Le rhum. M'a te prendre un rhum, ben autre rhum, ben autre rhum, ben autre.
2: Non! Moi, j'étais comme, hein, comment
1: qu'est-ce
2: ça,
1: que
2: là?
1: Tu dis là? De là? Ouais,
2: qu'est-ce
1: continue.
2: Que tu dis là, Koulou? Donc, du rhum blanc de votre choix. Donc, prenez votre préféré, du jus d'ananas, de la crème de coco et de la glace. Parce qu'un pina colada, il faut que ça soit frais.
1: Oui.
2: Si tu sers ça tiède,
1: non.
2: Oublie ça. Puis, ce que vous pouvez faire pour être sûr que ce soit froid, là, quand vous allez mettre vos ingrédients, avant de passer ça au blender, là, tu viens le brasser comme ça, un peu comme un café glacé. Ta glace va déjà refroidir en masse ton mélange. Puis après ça, tu passes au blender. Donc, c'est bien facile. Vous mettez tous les ingrédients là, dans un mélangeur avec une bonne quantité de glace. Moi, j'aime ça quand c'est frais. J'abuse, ça glace un peu.
1: Ben oui.
2: Vous allez mélanger ça dans votre robot culinaire pour que ça soit comme une texture slush ou cappuccino glacé. Mmh. Vous allez verser ça dans un grand verre, bien évidemment. Et moi, ce que j'aime d'un petit pina colada là, sur une petite brochette, c'est de mettre des cerises, des cerises marasquées.
1: Ah oui,
2: là.
1: Des petites cerises. Ben oui.
2: Ça, là, c'est tellement bon. Petite tranche d'ananas, petit quartier d'ananas sur le côté.
1: Des petites feuilles d'amande, des petites feuilles de basilic. Mmh. Oh, mon
2: Et
1: Dieu.
2: Si vous avez des petits parapluies en papier de soie.
1: C'est le comble!
2: C'est le comble du pina colada.
1: Imagine de boire ça dans une carcasse de d'ananas que t'as vidé. Ça doit être fun, hein?
2: Ça doit être
1: ou de noix de coco, je sais pas.
2: Oh! Va falloir essayer ça cet été. Okay. Puis vous pouvez vous faire aussi une version sans alcool, bien évidemment, c'est qu'on enlève le rhum blanc. Donc,
1: ouais,
2: on pense à ceux qui prennent des mocktails, ben c'est possible.
1: Ou même pour les petits, là, des fois, c'est quoi vos drinks vous faites? Vous tuez en donnant un, pas de rhum.
2: Pas que tu te trompes de verre.
1: Ouais, exact.
2: Sinon, ils se couchent de bonheur. Fait que c'est pas si pire.
1: Les dodos, les petits.
2: Oui, et pour finir sur une note historique, c'est en 78 que le pina colada a été officiellement déclaré la boisson nationale de Porto Rico.
1: Ben, lâche-moi donc.
2: Puis là, vous avez le choix, coconut bar ou Porto Rico.
1: Ah, oui, c'est ça, il n'y a pas d'autre place ailleurs. Hey Steph, merci, nous autres, on paye sur off, on s'en va au coconut bar.
2: Prendre un pina colada, puis les AQAQ sont bons.
1: AQAQ?
2: Essayez ça cet été.
1: Je sais, ça fait peur.
2: Miam!

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1: Ah, il fait beau, il fait chaud et nos crinqués d'été, c'est Stéphanie Veillette. Allô?
2: Coucou!
1: Stéphanie Veillette, oui. Toi, il y a des choses qu'on fait de beaucoup différents. Ça se dit pas ce que je viens de dire là, mais je le dis quand même. L'été, tu vas dans les festivals. Alors
2: ben,
1: moi,
2: oui.
1: Ça, mon Dieu, je prendrais un coup pied d'un gosse avant d'aller dans un festival. Il y a des choses à faire et ne pas faire d'un festival. J'en ai été dans quelques festivals, j'ai des opinions quand même là-dessus,
2: okay.
1: Même si je les cours pas. Mais il y a des affaires qui gossent.
2: Qu'est-ce qui te gosse, mettons, toi? Je vais te dire si c'est dans ma liste à moi.
1: Ben là, salutations à ton chum qui mesure 100 pieds, là.
2: Oui.
1: Mais là, moi, je suis 5 et 7. Fait que là, le monde qui se met devant toi, là, ça, quand ils sont grands, ça me tombe ses dents. Mais ton chum a une solution, lui. Il pense à tout le monde.
2: Mon chum, là, écoute, il veut arriver d'avance d'un show d'un festival. Puis il va pas se planter devant quelqu'un qui est là. Fait que, tu sais, on arrive, mettons, si il reste de la place en arrière, ben on se met en arrière. Tu sais, on va pas bypasser du monde en avant. Puis comme mon chum, il dit, dis-moi un coup que je suis ici, je ne bouge plus.
1: OK, fait que c'est une décision de l'autre de se placer derrière lui si jamais.
2: Exact, exact, exact. Parce qu'il dit, moi, aller dépasser puis aller me planter devant une fille qui mesure 5 pieds 2 quand elle mesure 6 pieds 2, 6 pieds 3. Il dit, non. Fait qu'un coup qu'on est arrivé à quelque part, lui, il bouge plus.
1: OK.
2: Il est comme, moi, ceux qui se mettront en arrière, ben ça sera des grands ou tant mieux jusqu'à temps qu'ils voient, mais il va pas aller là, changer de place.
1: Ben, c'est une bonne idée.
2: Fait que si vous êtes grand, prenez ça en note.
1: Moi, il y a une autre affaire qui m'énerve.
2: Quoi?
1: Et ça, c'est. Puis pas juste d'un festival, des spectacles, là, ou même des feux d'artifice, le monde qui filme. Là, tu regardes le show, là, puis tout le monde en avant ont les cellulaires dans les airs.
2: Ouais.
1: Mais qu'est-ce que vous faites à ne pas être en train de vivre le show?
2: Vas-tu vraiment regarder tes feux d'artifice?
1: Je regarderai jamais. Puis ben moi, là, Coralie, je m'en kérisse de tes spectacles que tu as vus là, quand je vais sur mon newsfeed. Là, Lou Combs, tu sais, comme une fourmi là, d'un écran au Centre Bell, ça me dit rien.
2: Non! OK, ben moi, ça dépend. Tu sais, Post Malone, je peux te le dire que je l'ai filmé quand même assez souvent quand je suis allée le voir en show. Côté comportement, là,
1: ouais.
2: Aussi, pousser, bousculer du monde, essayer de dépasser pour vous rendre en avant. On est déjà cordés comme des petites sardines, puis il y en a qui essayent d'aller pousser que ça se tasse puis que ça vient se planter en avant de toi.
1: C'est vrai, ça. Arrive de bonne heure, cette fille.
2: Ben, c'est ça. Ou reste en arrière, mais tant pis pour toi. On a aussi ceux qui parlent fort, qui crient, qui n'ont pas là, de savoir-vivre pendant que les spectacles ont lieu.
1: Ouais,
2: t'essayes d'écouter, t'essayes de profiter d'un de tes artistes préférés, puis ça fait juste gueuler puis dire de la merde à côté
1: mettons
2: de toi.
1: Mettons que t'es à Green Day, ça va, mais si t'es au petit chanteur du Cap, là.
2: Ta gueule. On a aussi à être trop intoxiqué, on en voit souvent. Hein?
1: Ah oui.
2: Souvent dans les festivals, il fait chaud, le monde prend de l'alcool, ils prennent pas d'eau, ils viennent chaud-marde.
1: Ben oui.
2: Ça, là, c'est agressant, vraiment. Si vous êtes pas capable de sortir en public, sortez pas.
1: Exact.
2: On a aussi envahir l'espace personnel des autres. T'sais, c'est sûr qu'on est cordé.
1: Ça, c'est difficile, là.
2: C'est difficile, oui, mais il y en a, là, que c'est comme ça se frotte. Oui. Puis je suis comme là. Pose-toi.
1: Ouais.
2: Niveau en gang.
1: Pouces, là.
2: Fait que se croire seul au monde avec ta gang aussi, tu fais pas attention au monde alentour de toi. Ouais. Être impoli avec le personnel, les bénévoles, souvent
1: non,
2: c'est des bénévoles.
1: Ça
2: dans les festivals, ça me met le feu au derrière.
1: Ouais,
2: tu sais, c'est des bénévoles qui disent, hey, tassez-vous de là, vous pouvez pas être ici, puis le monde, ça chiale.
1: Écoute-les, là.
2: Il est bénévole.
1: Ouais, pis
2: même payé, tu n'aurais pas à y parler de même.
1: Non, exact,
2: comprends?
1: Parce que c'est pas lui qui fait les règlements. Écoute-les, ferme ta boîte. Là, c'était pas content, va-t'en.
2: Oui, exactement. Fait que ça, là, soyez courtois avec les bénévoles d'un festival. Vous allez respecter tout le monde. Vous allez passer une meilleure soirée. Et côté, là, qu'est-ce qui n'est pas comportement, n'oubliez pas de vous hydrater. De prendre de l'eau,
1: c'est vrai.
2: De bien manger, de vous mettre de la crème solaire et de pas apporter trop de choses aussi. Souvent, il y en a qui arrivent avec des méchantes grosses sacoches, là, petit sac banane avec ce que vous avez besoin de nécessaire. Donc, soyez responsables, traînez pas trop d'affaires puis profitez-en et soyez gentils les uns avec les autres.
1: Ah, bon festival, Stéphanie.
2: Merci, Goulou, toi aussi, là, même si tu y vas pas. Là.
1: Non, vous me verrez pas là.
2: Mais non.

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1: C'est gossant, ça, Coulou, là!
2: Ça, les maringouins. Le son... Bonjour tout le monde, c'est les crinqués.
1: Les chroniques d'été!
2: Crinqués d'été. Et là, on parle de maringouins. Moi, j'adore aller faire du camping sauvage d'une tente. Là. Et si... Oui, c'est ça. C'est le fameux son de t'es couché. Enfin, dans ton sleeping bag, t'es super confortable. Et là, de m'emmener, t'entends?
1: Oh non, pis t'as l'impression qu'il va te rentrer dans l'oreille.
2: Pis là, t'es sur le bord t'endormir, tu l'entends passer. Mais j'adore les maringouins, moi.
1: T'aimes ça te faire piquer par ça, tu m'as dit. Hey, hein?
2: J'adore me faire piquer par les maringouins. Là. Shame on me, au pire. Là. Mais moi, j'aime me faire piquer, là, puis après ça, le gratter. Le gratter, puis arrêter pas. Je trouve ça tellement satisfaisant, gratter une piqueur de maringouin. Je le fais en ce moment sur une petite piqueur. Je sais pas si c'est ça. Là.
1: Ouais.
2: Mais, oh mon Dieu, que ça fait du bien. Oh,
1: moi, je déteste.
2: Il y en a pour qui ça fait mal, genre.
1: Puis moi, ils vont piquer là, des jours après, puis je reste avec une marque rouge. Là.
2: Voyons donc.
1: Non, moi, j'ai ça, les maringouins. Et justement, les maringouins, on appelle ça ici au Québec, mais sinon, c'est des moustiques. Hein? C'est appelé comme ça ailleurs
2: non,
1: dans le monde.
2: Non, mais moi, mosquito.
1: A little little mosquito.
2: Non, c'est de façon...
1: Steve Shock.
2: Steve Shock?
1: Oui, Steve Shock qui aime bien les maringouins. Hey, c'est fatigant, les maringouins. Ça se nourrit
2: c'est
1: de
2: vrai
1: quoi?
2: Que c'est fatigant. Vous de notre savez. Sang.
1: Oui, les femelles seulement.
2: Ah oui, c'est vrai?
1: Quand ça pique, c'est seulement les femelles qui vont venir sucer votre sang.
2: Bon.
1: Et c'est un problème au Québec l'été à cause de l'humidité. Et les ondes d'eau. Parce que où c'est que ça se reproduit, les maringouins? Dans l'eau stagnante, donc dans les bassins. Si vous avez une chaudière avec un fond d'eau dedans,
2: ah ouais.
1: Ou des tailleurs d'été qui traînent dans le cours avec de l'eau, ça va se reproduire là-dedans.

0: dans les marais, les lacs, les fossés. Donc, si vous avez un étang bien cute dans le cours l'été, ça attire les maringouins et les zones humides. Fait que les headsets aussi, c'est l'enfer. Si t'as une headset dans l'entour de la maison, c'est sûr que t'es rempli de maringouins.
1: Ben nous autres, on a des fossettes, on est en campagne, des fossettes, des headsets, on a tout ce qu'il faut.
0: Tu dois en avoir chez vous.
1: Ben oui, on a une lumière bleue, puis tes ententes disent...
0: Ah, oui, c'est ça, ça vient se coller dedans, puis il crève.
1: Fini!
0: Ça ressemble un peu au barbeau, mais en plus petit. Oui, parce qu'ils ont vraiment comme la même, le même processus de création, si je peux te dire. C'est un œuf qui est pondu dans l'eau. Ça devient une larve aquatique, nymphe, et ensuite un moustique adulte. Fait que ça prend quelques jours là, à se développer un moustique. C'est vraiment pas long. Et pourquoi que ça nous pique, les maringouins?
1: Pourquoi donc?
0: C'est qu'ils ont besoin de protéines du sang pour développer leur œuf.
1: Ah ouais, mais je pense que ça meurt pas longtemps après, t'en vas piquer en plus.
0: Les guêpes, oui, les maringouins, je peux pas te dire.
1: C'est pas grave, ça.
0: Mais bien évidemment, est-ce que c'est dangereux? En général, non. Mais ils peuvent, certains maringouins transmettre la maladie de Lyme.
1: Oui.
0: Ça peut être moins
1: la fièvre jaune
0: aussi. Fait que à faire attention, mais c'est sûr qu'on a des démangeaisons, de l'irritation et réactions allergiques chez certaines personnes. Moi, ça ressemble à ça. Je viens rouge pendant 3 jours.
1: Ben là, t'es allergique à tout, ça a l'air. T'as fait des tests au printemps.
0: Allergique à tout.
1: Tu respires et puis c'est quasiment allergique.
0: C'est ça, exactement. Je fais de la radiation d'allergène, moi, tellement que je suis allergique à tout. Qu'est-ce qu'on peut faire justement autour de la maison? C'est de se débarrasser ou du moins entretenir ces espaces-là, l'eau stagnante, les ondes ombragées et humides, la végétation dense et la chaleur et l'humidité. Donc, on vide les soucoupes d'eau, les jouets, on nettoie les gouttières. Si vous avez des barils d'eau, ben, on met un couvercle dessus, sinon c'est sûr que ça va être rempli de maringouins. Puis, on réduit les ondes humides et on peut se mettre, nous, une protection personnelle.
1: Ben oui.
0: Du DIT, des vêtements longs le soir et des moustiquaires aux fenêtres pour pas qu'ils rentrent dans la maison. Mais je pense qu'il y a personne qui a pas de moustiquaires qui laisse les fenêtres tout grandes ouvertes. Fait que il y a aussi le thermacell.
1: Ouais, ça va que ça sauve des vies, ça.
0: Un truc au butane, là, c'est merveilleux. Ça fait comme un genre de rayon là, de quelques mètres qui a beaucoup moins de maringouins. Fait que on peut acheter ça. Puis aussi, les lumières extérieures réduites. S'il y a de la lumière, c'est sûr qu'ils s'en viennent nous voir. Puis le pire, ben, c'est au lever du soleil, au coucher du soleil aussi. Donc, si vous faites un feu le soir, c'est sûr que vous faites manger par les maringouins plus qu'en plein jour.
1: Et le produit miracle, parce que j'ai déjà essayé plein de muscoles, tout ça. On dirait que ça marche pas tant que ça. La Watkins. Vous savez,
0: c'est une la grosse bouteille blanche
1: avec l'écriture verte. Là. Puis c'est de la crème blanche. Ça a l'air que c'est cancérigène pour la peau. Mais au moins, vous en aurez plus souvent.
0: Ça, ou se gratter pendant 3 jours.
1: Ben, c'est
0: ça. On choisira nos combats.
1: Oui, merci Stéphanoche.
0: De rien, là.

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1: Yannick Denoncourt qui est en compagnie de mon collègue Robert Savard. Robert, on fait de la prévention cet été pour les feux de forêt. On est en compagnie de Léa Bédard-Beaulieu qui est conseillère en communication prévention aussi du côté de la SOPFEU. Bonjour.
2: Bonjour.
1: Donc là, aujourd'hui, on va parler des articles de fumeurs. Il y a encore des gens qui fument, Robert, hein, tu sais.
3: Mais, oui, il y a encore des gens qui fument. Il y a encore des gens qui vont lancer leur, permettez-moi l'expression, botch dans le bois sans le déteindre.
1: Oui.
3: Donc, je trouve ça absolument incroyable, mais ça existe encore, Léa.
2: J'ai une statistique pour vous. C'est près de 80 incendies de forêt à chaque année qui sont causés par des articles de fumeurs au Québec. Puis par article de fumeur, on parle du fameux mégot, là, du fameux botch, mais ça peut aussi être des allumettes ou d'autres articles là, qui sont vraiment associés aux gens qui fument. Au niveau de la prévention, on rappelle d'abord, il existe un règlement sur la protection des forêts qui interdit entre le 1er avril et le 15 novembre de fumer en travaillant en forêt ou en se déplaçant en forêt. Puis en se déplaçant en forêt, ça veut dire en marchant, en VTT, en camionnette avec la fenêtre ouverte. Donc en fait, pour fumer en forêt, il faut être immobile. Mais ça, il n'y a pas beaucoup de gens qui connaissent ce règlement-là.
3: Ça fait quand même du sens parce que le bout incandescent d'une cigarette peut se frotter à un arbre et lorsque c'est un résineux, ben, ça devient encore plus dangereux pour les incendies.
2: Oui, puis ce qu'on voit aussi souvent, ça va être justement dans les chemins forestiers, les gens vont lancer le mégot de cigarette dans le fossé. Souvent dans le fossé, il y a du foin, des herbes qui sont sèches, puis ça c'est un combustible là, qui est hautement inflammable. Donc, faut vraiment disposer de son mégot de façon adéquate.
3: Oui, bien, disposer de son mégot de façon adéquate, ça, je pense que c'est l'enfance de l'art. Mais est-ce qu'il y a des règles ou encore des méthodologies particulières à respecter?
2: Oui, il existe des gestes sécuritaires quand même pour fumer en forêt. D'abord, quand on dit bien éteindre son mégot, ça veut dire vraiment de l'éteindre soit en le mouillant ou en le frottant sur une roche, puis en s'assurant là, qu'il n'y ait plus aucun bout incandescent au bout. Évidemment, on ne le jette pas par terre par la suite. On ne le jette pas non plus par la fenêtre de son véhicule. On va en disposer dans un cendrier qui est adéquat. Il existe aussi des cendriers portatifs. Entre autres, nous, dans nos activités de prévention, on en a des exemplaires qu'on donne justement quand on rencontre des fumeurs. Ça veut dire aussi de ne pas s'en débarrasser dans le pot à fleurs ou dans le cèdre à côté de la porte du chalet ou de la maison. Donc, c'est vraiment dans un cendrier qui est fait pour ça. J'ai aussi, concernant le vapotage, j'ai aussi une information intéressante parce que le vapotage, en fait, il est soumis aux mêmes règles que les produits du tabac. Donc, quand on parlait tantôt que le règlement demande de ne pas fumer en se déplaçant ou en travaillant, c'est la même chose pour la vapoteuse. C'est sûr qu'on s'entend que la vapoteuse, ça fait moins de tisons, le risque est moins élevé. Par contre, on recommande de placer la vapoteuse dans son étui protecteur quand on est en forêt parce que il peut quand même avoir de la friction qui pourrait causer des étincelles.
3: Ah.
2: Puis, on suggère aussi d'utiliser les accessoires du fabricant parce que des fois, les câbles ou les chargeurs, on le sait, des fois, ça peut faire la même chose pour le téléphone, mais ça peut causer un incendie. Puis, si on est, par exemple, au chalet, que malheureusement, l'incendie se déclare dans le bâtiment, puis ça pourrait se propager aussi à la forêt. Donc...
3: Oui, avec tous les inconvénients et les risques que ça comporte, tout ça.
1: Est-ce qu'on sait, parce que bon, on sait qu'il y a plus de 80%, c'est ça, là, des incendies qui sont causés de façon, par l'humain, finalement.
2: Oui.
1: Est-ce qu'on sait qu'il y a un pourcentage qu'on sait que c'est par les fumeurs ou c'est difficile de...
2: Bien, c'est 80 incendies en moyenne par année qui sont causés par des mégots de cigarettes ou des articles de fumeurs.
1: OK, là, quand même.
3: C'est beaucoup.
2: Ce qui est quand même plus élevé, on en parlait dans une autre chronique, là, que les 60 incendies causés par les feux de camp mal éteints. Donc, on voit que c'est encore une cause importante d'incendies de forêt.
3: Est-ce que c'est parce que les gens se disent « Ah, c'est seulement un mégot de cigarette, c'est beaucoup moins dangereux qu'un feu de camp? »
2: Bien, je dirais que c'est une question d'habitude, probablement, chez les fumeurs, malheureusement.
3: Et on espère que ça va changer.
1: Oui, on écrase.
2: On écrase.
1: Moi, je me dis, on lance pas nos déchets par la fenêtre, on fait la même chose pour le mégot de cigarette.
2: Tu sais.
3: On lance pas
2: nos...
3: Oui, mais il y en a qui lancent nos déchets.
1: C'est ça qui arrive, malheureusement. Merci beaucoup, Léa.
2: Ça fait plaisir.

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1: On parle de sécurité incendie. Yannick Denoncourt, je suis en compagnie de mon collègue Robert Savard. On a de la visite avec nous pour nous, justement, faire la prévention pour ce qui est des incendies de forêt, Robert.
2: Oui, il s'agit de Léa Bédard-Beaulieu, qui est conseillère à la prévention et aux communications à la SOPFEU. Bonjour, Léa.
3: Bonjour.
2: Léa, on parle de présence de drones, parce que ça a quand même deux aspects qui sont quand même assez importants pour la SOPFEU. La première, c'est au niveau de l'inspection comme telle, d'essayer de faire de la détection avec les drones, mais aussi, ça peut s'avérer un danger pour les combattants.
3: Oui, en fait, on fait un rappel de sécurité aujourd'hui concernant les drones, parce que chaque année, en fait, on a des intrusions de drones dans nos opérations. C'est toutes sortes de drones, ça peut être des petits drones, des grands drones, des drones récréatifs. Donc, en fait, on le sait, là, qu'on peut se dire que l'idée d'essayer d'avoir des images impressionnantes d'un feu de forêt, on va impressionner les gens, nos voisins, nos amis. Mais en fait, c'est une très, très, très mauvaise idée. C'est très simple. Il est strictement interdit de survoler une zone de catastrophe, donc incluant un feu de forêt avec un drone, dans un rayon de 9 km. Donc ça, c'est vraiment une réglementation canadienne. C'est le règlement sur l'aérien. Pourquoi? Mais en fait, c'est tout simplement pour assurer la sécurité de nos opérations aériennes et terrestres. En fait, là, du moment qu'il y a un drone qui est aperçu dans la zone, il faut qu'on mette toutes nos opérations aériennes sur pause. Okay. Donc, les aéronefs, que ce soit hélicoptères, avions citernes, avions d'aéropointage, tout le monde doit revenir au sol le temps qu'on puisse trouver le contrevenant ou la contrevenante. Puis ça, ça peut causer des retards qui pourraient permettre, entre autres, au feu de progresser. Je donne un exemple. En Californie, en janvier 2025, à Los Angeles, il y a un avion CL-415 du Québec qui a heurté un drone. Heureusement, il n'y a pas eu de victime, mais il y a quand même eu des dommages importants sur l'appareil. Donc, ça donne une idée là, du type de situation que ça peut générer. Puis, on rappelle aussi que les drones sont interdits dans un rayon de 5,6 km de tout aéroport. Donc, on le sait, là, avec l'arrivée de l'été, souvent, il y a plusieurs curieux qui vont venir près de nos bases parce que les bases de la SOPFEU sont pour la plupart situées près d'un aéroport. Mais encore là, c'est interdit aussi. Donc, évidemment, là, c'est de s'abstenir de faire voler tout drone dans ces zones-là.
2: Mais l'aspect positif pour la SOPFEU, c'est la thermodétection qu'on peut faire avec les drones.
3: La thermovision, donc, effectivement, c'est un outil là, qu'on utilise de plus en plus pour nous permettre là, de trouver des points chauds ou détecter là, d'autres. Survoler un feu de forêt, évidemment, quand il n'y a pas d'opération aérienne pour aller faire de la thermovision.
2: Mais il faut mentionner que ça s'avère extrêmement plus rentable que d'utiliser un hélicoptère ou encore un CL-415 pour faire ça.
3: Oui, c'est sûr que le CL-415 ne sera pas utilisé pour ça. L'hélicoptère, ça va arriver parfois là, qu'on va survoler des zones d'incendie, surtout pour repérer des colonnes de fumée. Il y a aussi des avions de détection qui sont utilisés. On utilise même de l'imagerie satellitaire de plus en plus là, pour détecter des points chauds. Donc, c'est dans notre coffre à outils, en fait, de techniques qu'on utilise pour le combat des incendies.
2: Mais pour le commun des mortels, ne pas circuler en drone près d'un incendie ou d'un aéroport.
3: Oui. Puis ça comprend aussi l'ami ou le voisin qui aurait un avion ou un hydravion à son chalet, puis qui se dit la même chose, là, je vais aller voir avec l'aéronef. Là encore, c'est complètement interdit de survoler une zone de catastrophe.
1: Oui, peut-être, il y en a des curieux. On voit qu'il y a un panache de fumée, il y a un incendie pas loin, on prend l'avion, on prend le drone, on va voir, mais c'est important.
3: Exactement.
1: De le mentionner que c'est
2: dans
1: interdit.
2: Dans le jargon, on appelle ça des wearus.
1: Des wearus, c'est un peu ça, j'osais pas le dire. Merci beaucoup, Léa.
3: Ça fait plaisir.

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1: Yannick Denoncourt, je suis en compagnie de mon collègue Robert Savard. On fait de la prévention cet été, Robert, pour ce qui est des feux de forêt avec les gens de la SOPFEU.
2: Oui, et on espère que notre intervention va faire en sorte qu'il y aura moins d'incendies de forêt et moins de superficie de brûlée cette année.
1: Oui, on va le souhaiter.
2: On va le souhaiter. Mais on va parler avec Léa Bédard-Beaulieu, qui est conseillère à la prévention et aux communications à la SOPFEU. Bonjour, Léa.
3: Bonjour.
2: Léa, on va essayer ensemble de vulgariser davantage là, tout ce qui entoure les fameuses interdictions de feu à ciel ouvert ou encore en forêt ou encore à proximité, tout ça. Ce sont des technicalités que les gens, des fois, ont de la difficulté à comprendre.
3: Oui, puis en fait, ça implique beaucoup de choses. Donc, aujourd'hui, on va s'assurer là, de venir répondre aux questions qu'on a généralement suivant la mise en place d'une telle interdiction. La première chose qu'il faut savoir, c'est que c'est une mesure qui est décrétée par le ministère de la Sécurité intérieure en collaboration avec la SOPFEU. Donc, c'est pas la SOPFEU qui a autorité pour mettre en place ce genre d'interdiction-là. Par contre, nous, évidemment, on travaille en collaboration avec le ministère. Si on voit des indices, une situation là, qui se construit, qui pourrait augmenter le risque, bien, nous, on va s'assurer de communiquer avec eux pour faire ce type de recommandation-là. Ça, c'est une interdiction de faire des feux à ciel ouvert en forêt ou à proximité de la forêt. Souvent, c'est imposé quand il y a une période de risque accru. Donc, une période de beau temps qui se prolonge, une sécheresse sur plusieurs jours. Puis, en fait, son objectif, c'est de limiter l'éclosion de feux de cause humaine. Donc, on le sait, il y a environ 80 % des feux de forêt qui sont causés par l'humain. Le reste, le 20 % c'est de cause naturelle. En fait, c'est la foudre. Donc, si on est capable de venir éviter l'éclosion d'incendies de cause humaine, donc des feux qui auraient pu être évitables, on a atteint notre objectif avec cette interdiction-là. Qu'est-ce qu'un feu à ciel ouvert? En fait, c'est tout feu.
1: Ouais. C'est large, ça, là.
2: Ça, c'est large.
3: Oui, c'est très large. C'est tout feu extérieur qui brûle librement et qui pourrait se propager à la forêt. Donc, ça, c'est encore une définition qui est très large. Ce qui est interdit, on va y aller plus, on va y aller plus clairement. Ce qui est interdit, en fait, c'est ce qui est feu de camp, mais c'est aussi tout ce qui pourrait causer des flamèches ou des étincelles, comme des feux d'artifice, mais aussi des instruments de soudage. Donc, tant qu'une interdiction comme ça, c'est pas le temps d'aller faire de la soudure au chalet qui pourrait causer des flamèches puis déclarer un incendie. Ce qui est permis, par contre, ben des feux qui sont dans des foyers munis d'un pare-étincelles. Ça demeure autorisé. Par contre, il faut absolument vérifier la réglementation de sa municipalité parce qu'il y a certaines municipalités qui sont plus sévères que les recommandations de la SOPFEU. Donc, avant de faire un feu pendant une période d'interdiction, c'est vraiment de vérifier cette réglementation-là. Les barbecues ou les foyers qui sont au propane ou à l'éthanol, ça aussi, ça demeure permis parce que ça cause pas de flamèche ou d'étincelles. Okay. Barbecue au charbon, par contre, en principe, il n'y a pas de problème si vous faites ça sur votre patio. Mais c'est pas le temps d'aller faire ça en forêt, d'apporter un petit barbecue au charbon.
2: Sur la galerie
3: camping.
2: Du chalet, entre autres.
3: Ouais, c'est ça. Ouais, ben c'est ça, exactement. Mm. Parce qu'on le sait, ça, il pourrait y avoir des tisons ou des étincelles qui se propagent. Puis il faut aussi penser à se débarrasser du charbon par la suite de façon sécuritaire. Donc, attendre vraiment qu'il soit refroidi avant d'en disposer. La loi sur la sécurité incendie prévoit des amendes.
2: Ah.
3: Lorsqu'il y a des interdictions de faire des feux à ciel ouvert, c'est des amendes qui varient de 500 à 50 000 $
2: quand même.
3: Fait que c'est vraiment pas le temps d'aller, d'aller faire un feu de camp en forêt pendant ces interdictions-là. Puis, ben évidemment, on vous suggère d'aller visiter le site web de la SOPFEU, sopfeu.qc.ca, pour savoir s'il y a des interdictions ou d'autres mesures préventives en vigueur. Puis connaître aussi le danger d'incendie. On a aussi une application mobile que les gens peuvent

0: absolument vérifier avec la municipalité.
1: Tout à fait.
0: Très bien. Et puis, pour les gens qui veulent télécharger l'application mobile, ça permet de se géolocaliser si jamais on a à se promener en forêt, là.
1: Oui, exactement. Donc, vous pouvez activer la géolocalisation. Donc, si vous savez que vous allez en camping, au chalet, dans une autre région en fin de semaine, bien, vous allez pouvoir consulter le danger d'incendie et voir s'il y a des mesures en vigueur dans ce secteur-là. Donc, pour pouvoir planifier, évidemment, sa fin de semaine en amont, avant de partir.
0: Merci beaucoup, Léa.
2: Merci beaucoup. Merci.

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1: Salutations à vous, lefto du dimanche matin. Yannick Denoncourt, fidèle au poste. Ben oui, je suis comme mes vacances, je vais être avec vous autres les samedis et dimanche matin, comme ça, jusqu'à 8h30. Jusqu'à l'arrivée de Jessica, qui sera là tantôt à 8h30, elle avec des blitz de 92 minutes de hit tout l'avant-midi. Mais avant ça, ben, on s'accompagne comme ça, vous et moi, parce que vous m'accompagnez aussi, bien évidemment, avec la meilleure musique, ce que j'aurai pour vous dans la prochaine heure. Entre autres, Amir sera là, Noir Silence, avec le gros succès. On jase de toi, King Melrose, ça se danse, ça s'en vient. On se parlera météo, activité aussi à faire dans le coin. C'est vrai que c'est la dernière journée du Festival de Trois-Rivières. Il y a Expo TR aussi qui a lieu en fin de semaine. Plein d'autres choses à faire, donc je vais vous en glisser un petit mot tantôt. Mais pour tout de suite, on passe avec Ludovic Bourgeois. Voici Milliardaire de toi à Country Pop. Bon réveil.
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Ce dimanche 5 juillet, j'espère que vous allez bien. C'est Yannick qui est là avec vous pour commencer cette journée, ouais, cette belle journée. Ouais, quand même, je pense qu'on devrait avoir un peu de soleil aujourd'hui. Belle journée d'été comme on les aime. Si vous êtes en vacances, ben merci de nous avoir choisis. 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On y va avec King Melrose, voici Ça se danse. Bon début de journée, merci d'être bien branché chez nous à Country Pop.

Dernière journée du Festival de Trois-Rivières. Ben oui, ça se termine ce soir. Avec quand même de gros noms. Daniel Bélanger sera sur la grande scène ce soir. C'est à ne pas manquer, bien sûr, à compter de 21h25. Laurent Nicoué sera sur la même scène à 20h30. Il y aura également les Sœurs Boulay et Elliott Maginot. C'est à compter là, de 19h à la scène du Monastère. Une fille de la région, Catherine Leduc, sera sur la scène du Jardin à 18h. Et à 17h aussi, ça c'est sûrement très, très bon parce que j'adore ces chansons. Qui tournent beaucoup d'ailleurs à la radio. Ça tourne beaucoup sur nos ondes ici à Country Pop. Gabrielle Fredette sera là. C'est à compter, oui, de 17h, scène de la vieille prison. Et elle a commencé le festival cette année. Voici Roxane Bruno avec Je suis pas stressé à Country Pop. J'ai

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On y va avec Tyler Shaw à Country Pop, c'est Country Pop le matin, édition week-end. Yannick qui est là avec vous jusqu'à 8h30.

vacances ou pas, il y en a plein qui sont debout à cette heure-ci. Ben oui, que vous soyez en congé ou en vacances, justement, merci d'être bien branché chez nous à Country Pop. C'est Yannick qui est là avec vous pour Country Pop le matin, édition week-end. Vous savez, ben là, il y a beaucoup d'animateurs qui sont en vacances. L'équipe, on joue à la chaise musicale un peu. Demain, vous pourrez m'entendre entre midi et 18h. Ce sera comme ça là pour les au moins les deux prochaines semaines. Et je remplacerai également Nicolas Bellemare aussi le matin, là aussi dans Country Pop le matin sur semaine. C'est Stéphanie Veillette que vous allez entendre dans les deux prochaines semaines pour ce qui est de vos matinées et avant-midi également, parce que le Nathalie Simard est en congé. Nico Bellemare est en vacances également. Donc vraiment, on joue à la chaise musicale là, pour ce qui est des animateurs. C'est normal, c'est l'été. Hey, on y va avec Kevin Parent. Voici la critique. C'est Country Pop le matin, édition week-end. Bon réveil.

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1: Bon début de journée, bon réveil en ce dimanche. C'est aujourd'hui 5 juillet, on est en plein cœur de l'été. Vous savez, ici en Mauricie, on a la chance que quand il y a un festival qui se termine, il y en a un autre qui commence. Je vais vous en parler d'un festival qui commence bientôt le 18 juillet prochain du côté de Saint-Élie-Caxton dans les prochaines minutes. Et vous savez, on va être dans la nostalgie cette année avec ce festival-là. Puis dans la prochaine heure aussi, en musique, on sera dans la nostalgie. Entre autres, j'aurai pour vous Garou à vous faire entendre Sous le vent. C'est toujours bon ça. Il y a également Isabelle Boulay qui s'en vient aussi avec Entre Matin et Bâton Rouge, Marie-Denise Pelletier avec Pour une histoire d'un soir, la version remixée du grand succès de la grande voix du Québec. Donc, ça s'en vient dans les prochaines minutes. Mais pour tout de suite, on y va avec Olivier Dion. Voici Fou à Country Pop. C'est Country Pop le matin. Édition week-end. On est ensemble jusqu'à 8h30.

C'est bon, hein? J'adore ça. C'est la version remixée du grand succès de Marie-Denise Pelletier pour Une histoire d'un soir. C'était Luc Plamondon, d'ailleurs, qui avait écrit cette chanson-là. Un gros succès dans les années 80. J'aime bien le résultat remixé de cette chanson. Ouais, ça nous rappelle plein de souvenirs. On est nostalgique. La nostalgie est très populaire, hein? Et c'est ce qu'on constate cette année, notamment avec le festival Noël dans le Caxton, qui commence le 18 juillet prochain. Ça va se poursuivre jusqu'au 26 juillet. Ça coïncide, bien sûr, avec le Noël du campeur, hein? Au Québec, on fait ça. On sort les décorations de Noël. D'ailleurs, du côté de Saint-Élie, tout va être décoré, les rues, tout le kit. Des activités à thématique Noël. Beaucoup d'activités pour les jeunes, les enfants, au camping Le Bivouac, mais également au cœur du village aussi, au Préau. D'ailleurs, plein de spectacles hommages vont être présentés cette année. Hommage à Pink Floyd, hommage à Led Zeppelin, hommage au Coloc, hommage à Bob Bissonnette aussi avec le spectacle Bob Gorgé. Ça va être bien, bien bon. Il y a même Éric Masson aussi qui sera en spectacle cette année du côté de Saint-Élie de Caxton. Donc, notez bien les dates du 18 juillet au 26 juillet. Donc, complètement éclaté comme festival. Allez faire un tour. On y va avec Garou. Voici Sous le vent. Céline aussi dans cette chanson-là. Bon début de journée. Merci d'être bien branché chez nous. Et ben, bon dimanche.

C'est Country Pop le matin, édition week-end. Bon réveil. Peut-être que vous cherchez une activité à faire en famille aujourd'hui. Expo TR, c'est recommencé. C'est commencé d'ailleurs depuis le 2 juillet et ça va se poursuivre jusqu'au 11 juillet prochain. Grosse nouveauté cette année, c'est que l'accès au site du côté là, de Expo TR, c'est gratuit. Donc, ça coûte rien aller sur le site de Expo TR. Donc, il y aura des frais, par exemple, pour les manèges, pour différentes activités qui seront payantes. Mais pour ce qui est de l'accès au site, ça coûte rien. Donc, on vous invite à aller faire un tour cette année. Il y a des billets journaliers pour accès à manège, donc illimité. Je pense que c'est 37,50 pour ce qui est des manèges. Donc, si vous voulez avoir accès au manège. Sinon, ben écoute, ça vaut à peine là, quand même aller faire un tour. Il y a plein de spectacles, plein d'activités qui sont offertes. Allez voir les animaux de la ferme. Les enfants adorent ça. Donc, Expo TR, ça se poursuit comme ça jusqu'au 11 juillet prochain. Peut-être une belle journée pour aller faire des manèges aujourd'hui. Participer aux différentes activités pour aller voir les spectacles. Donc, Expo TR, c'est commencé et ça se poursuit. Allez, on y va avec Charlotte Cardin avec Confetti à Country Pop. Bon début de journée.

Un événement incontournable à Shawinigan, complètement gratuit à chaque année, c'est les grandes soirées des jardins qui se passent à la place du marché en plein cœur du centre-ville. D'ailleurs, c'est commencé depuis vendredi dernier. C'est deux frères qui ont parti le bal. Et là, ben, ça se poursuit comme ça là, jusqu'au 7 août. Là, chaque vendredi soir de l'été, des artistes populaires que vous connaissez, que vous aimez. Entre autres, Clément Jacques va être là le 10 juillet prochain. Clément Jacques, chanteur country que vous avez entendu beaucoup sur nos ondes avec Marie-Mé, entre autres, en duo avec la chanson Pictures. Il y a également, bon, elle, on la connaît, c'est bien certain. Écoute, collègue à nous ici à Country Pop, dans Country Pop au retour, c'est Brigitte Boisjoli qui sera là le 17 juillet prochain avec son spectacle Elvis Bring Back 68. Donc, je vous dis là, ça va brasser. Elle a de l'énergie, Brigitte, ça c'est clair. Le 24 juillet prochain, c'est hommage aux Beatles. Le 31 juillet, c'est Ariane Moffatt. Et tenez-vous bien, le 7 août prochain, la seule et l'unique Rockers du Québec, Marjo, sera là. Ça va terminer en beauté, donc tout à fait gratuitement. Faut arriver de bonne heure, donc. Et il y a toujours un DJ là, qui est là vers 19h. Et le spectacle principal commence tout de suite après. Ça promet. Et ben justement, tiens, un petit souvenir de vendredi dernier. Voici deux frères avec Guérir nos mémoires à Country Pop. Bon début de journée.

L'activité qu'on aime faire en famille souvent l'été, c'est d'aller faire un tour, voir un match de baseball. D'ailleurs, les cascades de Shawinigan sont en action ce soir. Donc, on vous invite à aller voir les matchs de saison des cascades Go Sport de la Ligue de baseball majeure du Québec. Donc, c'est du bon baseball, je vous dirais. C'est au Parc Réal du Frêne. Donc, il y a un match ce soir. Ça vous tente même cet après-midi, 14h. Donc, allez-y, allez faire un tour. Donc, c'est 10$ par personne seulement. Donc, je pense que vous allez passer du bon moment de ce côté-là. Donc, c'est du bon baseball, donc du côté de Shawinigan. Je vous répète, là, c'est au Parc Réal du Frêne. On y va avec Matt Laurent. Un bon début de journée en ce dimanche. Yannick qui est là avec vous jusqu'à 8h30.

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1: Bon début de journée en ce dimanche. C'est Yannick qui est là avec vous jusqu'à 8h30, jusqu'à l'arrivée de Steph. Je vous parlais de Jessica tantôt. Non, Jessica est en vacances. C'est Stéphanie qui est là aujourd'hui. Et là, dans les prochains jours, c'est ce qui risque d'arriver, qu'on se trompe un peu parce que il y en a qui sont en vacances, il y en a qui, bien sûr, sont de retour. On est là, on joue à la chaise musicale pour ce qui est des animateurs. Je serai là d'ailleurs demain pour vous accompagner entre midi et 18h. Et c'est Stéphanie qui prend la relève de Nico, donc qui est en vacances, donc pour l'émission du matin dès demain 6h. Steph devra se lever bien. En musique, dans les prochaines minutes, Jean Leloup s'amène, Laurence Saint-Martin, Alex Nevsky, pour ne nommer que ceux-là, mais pour tout de suite, un gars que j'aime beaucoup, c'est Philippe Tremblay, qu'on écoute à l'instant, avec Rien que toi puis moi, à Country Pop.

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On y va avec Alex Nevsky, voici Polaroid à Country Pop.

0: une fois.
1: Je vous souhaite de passer une excellente journée, un très beau dimanche. Moi, je vous retrouve demain. Je serai là demain sur l'heure du midi et ça jusqu'à 18h. Donc, on passe l'après-midi, le début de la fin de journée ensemble également demain. C'est Stéphanie qui s'en vient. Stéphanie Veillette dans les prochaines minutes avec 92 minutes de hits sans arrêt. Passez une excellente journée. Bye bye.
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0: Ici, je vous dis que je vais être d'un patapipa à peu près parce qu'on est le dimanche 5 juillet aujourd'hui et c'est rare que je vous accompagne le dimanche. En remplacement, oui, mais là, je vais me penser encore samedi, mais non, je vais me conditionner. C'est déjà dimanche, on repart la semaine dès demain. Et on est ensemble dans un 92 minutes de hits sans pub avec toujours plus de musique, plus de new country. Parlant de new country, Alesso, Nate Smith, j'ai ça pour vous autres d'ici les 12 prochaines minutes. J'ai aussi Jeff Posey qui sera là. On a James Blunt, on a Lendemain de veille, on a Megan Lebel avec sa dernière nouveauté, Roméo. Et je me suis dit, on peut pas partir notre 92 minutes de hits sans pub à Country Pop sans New Country. Et c'est ce que je vous réserve en ce dimanche. Nate Ehler, Thought About You dans Country Pop le week-end. On monte le volume, on part notre dimanche avec ça. Et vous oubliez pas qu'on est là aussi sur le web Country Pop.

trouve extraordinaire. Elle est tellement talentueuse et tellement fine. À part de ça, c'est bien le fun d'encourager le New Country au Québec. Et je vous l'ai promise, cette chanson-là. C'est Megan Lebel et Roméo dans Country Fucker Weekend.

que vous êtes sur la route pour aller faire justement les commissions du dimanche, l'épicerie, aller chercher ce qui manque aussi, des essuie-tout, du papier de toilette, tu sais, le gros magasinage d'adultes qui est pas tout le temps le fun. Si vous êtes sur la route pour déjà vous rendre là-bas, ben je vous salue. Merci d'être là. Soyez prudents sur la route et moi, je m'occupe de la musique. Entre autres, James Blunt s'en vient lendemain de veille. On a aussi JF Posé qui s'amène avec Ballon Sonde. Et juste avant ça, ben on poursuit notre 92 minutes de hits sans pub avec plus de New Country. C'est la collab de Alesso et Nate Smith. I Like It dans Country Pop le week-end. Bon dimanche!

été annoncé dans les derniers jours, Émilie Bégin et Guillaume Lemaitre-Vierge qui se séparent après 10 ans quand même, au moins 10 ans de couple. On dirait qu'on était surpris, mais pas tant que ça, hein, avec ce qui s'est passé avec Guillaume Lemaitre-Vierge. On sait que ça s'est fini abruptement pour lui. Donc, séparation pour Émilie Bégin et Guillaume Lemaitre-Vierge. Si vous cherchez une maison à Saint-Sauveur à au-dessus d'un million, ben, y en ont une à vendre. Hey, justement, on poursuit avec Émilie Bégin et la toune qu'il a fait connaître quand il est sorti de Star Academy. Laissez-moi danser dans Country Pop le week-end en ce beau dimanche. 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

je fais assez languir depuis tantôt la Mauricie. Je vous l'ai promis, James Blunt, et c'est sa collaboration avec Léa Pacey qu'on s'offre à l'instant. Cold dans Country Pop le week-end. Je suis un peu mêlée, hein, mais on est bel et bien dimanche 5 juillet. Vous oubliez pas qu'on est là aussi sur le web Country Pop.

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1: Toujours là dans notre 92 minutes de hit sans pub en ce dimanche. Moi, je me pense samedi parce que les 92 minutes que je fais avec vous autres habituellement, c'est seulement le samedi. Fait que je vais être mêlée, mais quand même, je suis bien là pour vous accompagner avec plus de musique, plus de new country. Et dans notre 92 minutes de hit sans pub, je vous cacherai pas qu'on en a de la bonne musique pour vous autres. D'ici la prochaine demi-heure, le chanteur de Florida Georgia Line, Tyler Hubbard, sera là, TB. Et j'ai la toune de l'été qui s'en vient pour vous autres, Kid Rock et All Summer Long. C'est la chanson de l'été, mais on se rappelle que cette version-là est sortie en 2008. Ça date déjà de quelques années. Mais c'est un classique qui a été repris du band The Beach Boys en 64. Fait que c'est pas la toune nouvelle de 2026, mais on s'entend que pour l'été, cette toune-là, All Summer Long, ça se prend tellement bien. Faut juste faire attention parce que c'est facile de se ramasser un beau ticket quand on a le pied pesant en écoutant ça. J'ai aussi Mitchell Tenpenny qui s'en vient pour vous autres dans 3 minutes avec plus de New Country et We Got History. 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Et là, je me rappelle que elle a joué hier cette tune-là parce qu'à chaque fois, elle me fait faire de l'angoisse. Parce que là, c'est vrai que dans 4 semaines, mon mariage va être passé. Dans 4 semaines, on va être déjà en lendemain de noces. Puis cette chanson-là parle justement d'un mariage. Fait que ça me donne un peu les papillons dans le ventre de stress. Mais la tune est tellement bonne, on n'a pas le choix de l'écouter ensemble. C'est Ray, Where is my husband? Dans Country Pop le week-end. Et on est là aussi sur le web countrypop.ca.

suis dit que je vais être mêlée pour pas mal toute la semaine parce qu'on est le dimanche 5 juillet. Je vous accompagne jusqu'à midi, jusqu'à l'arrivée d'Ariane D'Amour. Et dès demain, ben, je serai là pour vous réveiller dès 6 heures parce que Nico Bellemare est en vacances pour les 3 prochaines semaines. Fait que c'est Steph on duty qui va remplacer Nico dès demain. Fait que je vais aller faire une petite sieste puis vous retrouver. Mais d'ici là, manquez pas ça parce que mercredi matin, je serai là en remplacement de Nico et on va piquer une jasette à Vince Lemire pour son show qui aura lieu à Saint-Alexis-des-Monts le 17 juillet prochain. Donc, on manque pas ça le mercredi ou jeudi. Je vais vérifier mon agenda, mais plus tard cette semaine, on va jaser avec Vince Lemire. Et justement, Vince, on vient de se l'offrir, mais c'est pas fini en musique parce qu'on a, pour vous autres, Tyler Hubbard qui s'en vient avec 5'9". J'ai la chanson parfaite pour vous faire oublier qu'on est déjà rendu dans la dernière journée de la fin de semaine. Lovely de Ben et Loneliness for Love dans 3 minutes. Et on saupoudre ça de plus de musique, plus de new country avec TB, Jealous of the Sun à l'instant dans Country Pop le week-end. 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

le dimanche 5 juillet aujourd'hui et déjà, c'est le Festival de Trois-Rivières qui tire à sa fin. Je peux pas croire que c'est déjà fini. On a tellement passé des beaux moments, des beaux shows pour tous les goûts. C'est ce qui est vraiment le fun pour le Festival. Ça va assurément revenir l'année prochaine. Je peux pas croire que ça reviendrait pas. Et je vais vous en parler justement dans 12 minutes. C'est quoi les shows à ne pas manquer aujourd'hui? Parce qu'un de mes artistes préférés sur scène en ce dimanche. Fait qu'on va en profiter jusqu'à la dernière minute. Et d'ici là, ben, c'est plus de musique qui s'en vient pour vous autres avec Rihanna et

se faire un petit défi, la Mauricie. Je vous entendrai pas, vous m'entendrez pas, mais je vais fermer mon micro et je vais chanter la partie de Rihanna. Et vous autres, vous chanterez Mickey Echo. On va se faire comme un duo karaoké à distance. Et juste avant ça, ben, c'est notre spécialité plus de New Country avec Morgan Wallen et Last Night dans Country Pop le week-end. Bon.

si vous étiez au Festival Trois-Rivières pour le show de Nathalie Simard, vous l'avez vu et surtout, vous l'avez entendu. Laurence Jalbert, qui est artiste invitée de Nat, c'était extraordinaire. Vraiment un show qui va marquer l'histoire du Festival, assurément. Et c'est pas terminé pour le Festival Trois-Rivières. La dernière soirée, c'est ce soir déjà. Je peux pas craindre. Ça passe tellement vite. Et vous allez pouvoir en profiter là pour toute la journée. Je veux vous donner des petites suggestions de show à aller voir. Entre autres, scène éphémère Meubles RD. À 19h30, c'est mon amie Catherine Lone qui sera là. Catherine et moi, on a fait notre secondaire ensemble. C'est une fille tellement talentueuse. Je l'adore. Donc, allez la découvrir. 19h30, oui, scène éphémère de Meubles RD. Du côté de l'heure du souper, le 17h, je vous dis qu'il va y avoir du monde pour aller voir Gabrielle Fredette de Classe Moyenne qui sera là à 17h. On a aussi Coco Rose sur la scène du Quai à 18h. Catherine Leduc à la scène du Jardin à 18h aussi. Les Sœurs Boulay et Elliot Maginot sur la scène du Monastère à 19h. Et on va profiter de la dernière soirée sur la scène du Fleuve dès 20h30 avec Laurent Nigoué sur la scène du Fleuve et scène du Fleuve aussi, là, la grosse scène. C'est Daniel Bélanger à 21h25, un petit peu plus tard ce soir. Fait qu'on manque pas ça. Et là, j'espère que vous étiez là aussi mercredi dernier. Il faisait chaud. C'était chaud, collant, humide. Mais si on a eu du fun avec Matt Lang, et justement, c'est lui qui poursuit notre 92 minutes de hits sans pub avec In a Bar dans Country Pop le week-end. Bon dimanche!

0: c'est déjà dimanche, la semaine qui recommence demain, mais c'est pas une raison de pas en profiter aujourd'hui. Si vous voulez faire des activités extérieures, il y en a partout en Mauricie. Je vous en reparle d'ici 10h15. Et d'ici là, plus de musique, plus de new country aussi pour vous autres. Et un gros classique qui me fait taper du pied tellement, là, j'aime tellement cette tune-là. Katie Tunstall et Black Horse in a Cherry Tree s'en vient dans quelques minutes dans Country Pop le week-end.
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1: J'espère que vous profitez de votre dimanche avant midi, 5 juillet déjà. On est là avec des blitz d'une heure de hits sans arrêt. C'est Steph qui vous accompagne jusqu'à midi. Et là, parlant de musique pour vous accompagner, c'est tellement bon, OK? Je peux pas croire que je vais vous tourner ça dans 7 minutes, mais les Doobie Brothers s'en viennent avec leur classique « Listen to the Music ».

Laissez de mal me connaître si vous pensiez que c'était tout parce qu'on part notre heure de 10h avec, selon moi, la toune de l'été 2026. Bruno Mars, I Just Might dans Country Pop le week-end. Et on est là aussi sur les haut-parleurs intelligents partout en Mauricie. Bon dimanche!

est dimanche, c'est la dernière journée du week-end, mais c'est pas une raison de pas en profiter. Il y a plein de choses à faire, entre autres dans la région. Des activités quand même extérieures, si je peux dire. On a les rendez-vous locaux du côté de Sainte-Anne-de-la-Pérade au Verger Barry. C'est jusqu'à 14h cet après-midi. Allez faire votre tour. On a un marché, on a la fermette, on a un bistrot. C'est vraiment le fun ce qu'on fait cet été. Donc allez suivre la page Facebook des Verger Barry pour les activités complètes, mais c'est sûr que vous allez trouver quelque chose à votre goût. Et du côté aussi de Sainte-Anne-de-la-Pérade, hein, on va se diriger vers là cet après-midi. On a le petit marché des Chenaux, c'est jusqu'à 14h ça aussi, au 8 rue Marcotte à Sainte-Anne-de-la-Pérade. Donc on a des produits locaux, vous allez pouvoir aller faire plein de découvertes, encourager une alimentation saine et responsable. Donc allez voir ça, c'est les petits marchés qui sont commencés partout dans la région, fait qu'on va en profiter. C'est une belle raison de faire toujours comme un petit road trip en Mauricie. On passe par les vieilles routes, on en profite, c'est toujours bien le fun. Et on poursuit avec plus de musique parce que Maroon 5 s'en vient avec Priceless.

On a aussi plus de New Country, Brett Kessel et Another One dans 3 minutes. Sur la route, j'ai la tune de Road Trip parfaite, justement. C'est Machine Gun Kelly et Jelly Roll, Lonely Road, en ce beau dimanche. J'espère que vous en profitez. Et n'oubliez pas qu'on est là aussi sur Internet, countrypop.ca. 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

si jamais ça vous tente de passer votre après-midi à l'extérieur, mais en relaxant aussi, pas de travaux à faire, pas de gazon, pas d'arrangement de plate-bande, rien de ça, juste profiter du beau temps, ben j'ai l'activité parfaite pour vous autres. Je vous en reparle dans 12 minutes et d'ici là, je m'occupe de votre musique, entre autres avec celle qui s'est mariée à la fin du mois de juin, mois de mai, pardon, en cachette. Elle s'est mariée, ça a dû coûter une couple de millions certainement, c'est Dua Lipa en musique avec Break My Heart dans quelques minutes. Et là, vous le savez, nos blitz d'une heure de hits sans pub sont toujours garnis de new country. Kate Urban à venir dans 3 minutes avec Straight Line.

être sûr de pas manquer de tune pour remplir notre blitz d'une heure de hits sans arrêt. Five for Fighting Superman dans Country Pop le week-end. 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Okay.

ça vous tente d'être à l'extérieur cet après-midi, de profiter du dimanche. Moi, c'est une activité que j'adore le dimanche, aller au baseball. Et là, ça se passe du côté de Shawi cet après-midi. C'est les Cascades de Shawi qui affrontent les Expos de Sherbrooke. C'est à 14h au Parc Réal-Dufresne, Shawinigan Sud. Je vous dis, aller au baseball, c'est tellement le fun. Au début, je comprenais rien, puis j'aimais ça pareil, parce que on dirait qu'il y a quelque chose de relax. On se prend une petite bière là-bas, puis on profite du bon temps. Donc, c'est à 14h ce soir. Ben, pas ce soir, mais cet après-midi, oui, au Parc Réal-Dufresne, les Cascades qui affrontent Sherbrooke. Hey, c'est pas fini pour la musique, parce que j'ai plus de New Country pour vous autres. Dan and Shay, All to Myself.

0: Hey, je vous dis qu'on y a goûté dans les derniers jours à la chaleur. Hein? C'est pesant, chaud, collant et humide. Et si jamais vous n'avez pas d'air climatisé à la maison, j'ai l'endroit parfait pour aller se rafraîchir en ayant bien du fun. Ok, je vous parle de ça d'ici 11h15 et d'ici là, ben c'est reparti.
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1: Déjà le 5 juillet aujourd'hui, peut-être que vous travaillez demain, peut-être que vous êtes déjà en vacances, mais peu importe. Il y a toujours moyen d'étirer les fins de semaine, de couper la semaine en deux aussi pour faire des activités. On dirait que l'été, on peut plus en profiter quand on fait ça. Et j'ai une activité à vous suggérer qui peut être récurrente dans votre horaire, qui vous coûtera pas trop cher et qui va vous permettre d'être au frais en famille ou avec votre chum, votre blonde. Je vous en reparle dans 12 minutes de cette activité. Activité-là extraordinaire à ne pas manquer. Et d'ici là, je m'occupe de la musique en ce dimanche avant midi. John Henley et Boys of Summer à venir dans 7 minutes. Aussi plus de New Country pour vous autres. Morgan Griffiths et Bourbon qui s'en vient dans 3 minutes. Passer un 3 minutes de pur bonheur avec une des petites dernières de Charlotte Cardin, Si je l'aime. The Way We Touch.

dimanche 5 juillet aujourd'hui. C'est déjà le week-end qui tire à sa fin, entre gros guillemets, parce qu'on n'a même pas passé l'heure du lunch, mais quand même, retour peut-être à la routine pour demain. 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Jay Kutcher, She Just Wants to Dance, ça s'en vient pour vous autres dans 12 minutes.

une chanson typiquement d'été dans les prochaines minutes, dans même pas 3 minutes. Savage Love. Et là, pendant que vous faites votre liste d'épicerie pour savoir quoi ne pas oublier en allant faire vos commissions cet après-midi, ben je m'occupe de plus de New Country. Dawson Gray, One Is Gonna Hurt dans Country Pop Weekend.

êtes des couches tard, même le dimanche quand vous travaillez le lendemain, ben il y a un show tellement intéressant qui aura lieu en plein air ce soir dans le coin de Shawinigan. Je vous donne tous les détails, mais avant ça, on s'offre toujours plus de musique. Kygo et Whitney Houston, Higher Love, ça s'en vient dans 7 minutes. J'ai aussi une toune qui brasse pas pire pour vous autres, Chris Stapleton et White Horse dans 4 minutes. Et on s'en retourne faire un petit voyage dans le temps en 90 avec les New Kids on the Block, Step by Step, dans Country Pop le week-end. 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

Et j'espère que vous profitez de votre dimanche comme il se doit, même si vous avez du meal prep à faire pour la semaine du lavage puis du ménage. Profitez-en donc pour sortir un petit peu plus tard tantôt. On a un spectacle au crépuscule à Shawinigan. C'est l'ensemble de cuivre du conservatoire de Trois-Rivières à 19h au parc Saint-Maurice. Spectacle au crépuscule, ça le dit, hein? On va voir le beau coucher de soleil à part ça. Donc, ça se peut très bien que j'aille faire mon tour parce que c'est tellement une belle idée de faire un show sur le bord de l'eau comme ça, au coucher de soleil, c'est à ne pas manquer. Ensemble de cuivre, en plus du conservatoire de Trois-Rivières, vous allez être entre très bonnes mains. Et on poursuit notre restant blitz d'une heure de hits sans arrêt avec Kane Brown et Marshmello, Wanting Right.

0: déjà tout pour Country Pop le week-end, version avant midi, parce que dans les prochaines minutes, c'est Ariane D'Amour qui sera là pour votre road trip Country Pop en ce dimanche 5 juillet. Nous, on va se retrouver dès demain avec plus de musique, plus de new country à 6h demain matin. Nico Bellemare est parti en vacances vendredi. Je le remplace pour les deux prochaines semaines. Fait qu'on va se lever de bonne heure, on va prendre notre café ensemble, on va avoir ben, ben du fun. Fait que je m'en vais faire quasiment une petite sieste, puis on se retrouve demain 6h. Et c'est Ariane qui prend le contrôle de votre playlist avec Matchbox 20 et Unwell qui s'amène à demain. Bye bye.
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1: Bon début de dimanche après-midi, tout le monde. Ariane qui s'installe pour les 6 prochaines heures dans le road trip du week-end. J'espère que vous passez un excellent week-end, un excellent dimanche. Un plaisir de vous retrouver pour passer l'après-midi en votre compagnie. Au courant de l'après-midi, des suggestions d'activités à faire. Également, dernière journée du Festivois. On va voir qui est de passage aujourd'hui dans la région. Je vous dévoile en primeur les concours de la semaine. Si vous êtes à l'écoute de Country Pop, puis pour les amateurs de New Country, je vous le dis, vous allez vouloir être à l'écoute tout au long de la semaine. On vous gâte en quantité industrielle. Et bien sûr, pour vous, notre mission, c'est de vous offrir toujours plus de musique, toujours plus de New Country. D'ailleurs, au courant de la prochaine heure, on aura du Warren Zider, du Luke Combs, Robin Ottolini également viendra faire son tour. Mais on débute dès maintenant le road trip du week-end avec High Valley, c'est Fools à Country Pop.

Merci d'être à l'écoute du Road Trip du week-end. J'espère que vous passez un excellent dimanche. Quels sont vos plans de la journée pour profiter, là, une fois de plus, de ce super de beau week-end avec des températures pas mal plus agréables? On va se le dire, là, on est dans les 30 degrés, mais on n'a plus la grosse suffocation, là, des 40-45 qu'on a eu dans les derniers jours. Alors, c'est quoi vos plans? Est-ce que c'est de profiter du bateau, du paddleboard, d'être sur l'eau ou encore de rester à la clim pour préparer votre semaine à venir? Textez-moi 819-519-1031. Oui, j'ai envie d'entendre vos plans de la journée. Le temps qu'on se refait du Robin Ottolini. Voici Airplane Bottle à Country Pop. 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

Les cœurs d'un blitz d'une heure de Étestance d'Ararienne qui vous accompagne dans le road trip du week-end. Notre boss est parti en vacances pour la semaine et nous a lancé un méchant gros défi de taille à relever, la gang. Je vous dis de quoi il s'agit dans une dizaine de minutes, mais je vous le dis, on va avoir besoin de vous pour pouvoir relever ce défi-là. De quoi il s'agit? Ben, je vous en reparle après Luke Combs et un de ses plus grands succès en carrière. Voici Beer Never Broke My Heart à Country Pop. Bye.

Vous êtes de plus en plus nombreux à nous écouter à Country Pop et ben il y a notre communauté en réseaux sociaux également là qui fait partie de la grande famille de Country Pop. Et là, le boss est parti en vacances cette semaine en nous lançant un défi d'atteindre les 10 000 followers sur nos réseaux sociaux. Là, vous êtes plus de 50 000 à nous écouter. Alors, ça veut dire qu'on est capable, si tout le monde va aimer notre page Facebook, de relever le défi. Si jamais on y arrive d'ici vendredi, ben le boss nous donne une journée de congé d'extra de vacances cet été, puis il nous paye la crème glacée molle également à toute l'équipe. Comment je vous dirais bien ça? À chaleur qui fait, on a pas mal envie hein, d'avoir cette journée piscine d'extra et surtout cette crème glacée molle. Alors rendez-vous sur Facebook Country Pop. Allez faire un petit j'aime là, sur notre page Facebook pour nous suivre. Vous allez voir nos folies, nos questions du jour également. 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Le défi, c'est 10 000 personnes qui suivent notre page Facebook d'ici vendredi. Alors, je pense qu'on est capable de relever le défi, mais il faut juste donner un petit coup de cœur et un peu d'amour à cette page Facebook-là. Alors, partagez en grand nombre Country Pop sur Facebook. Facile de nous trouver pour relever le défi du patron pendant sa semaine de vacances. On aura la chance de le voir, ce gars-là, un peu plus tard, à la fin du mois d'août. Ouais, il va conclure, là. Notre été avant la rentrée scolaire de belle façon avec les festivals. Je parle de Warren Zider qu'on se prête dès maintenant avec Betrayal à Country Pop.

J'ai le bel art de compléter ensemble la Mauricie. Ariane qui vous accompagne jusqu'à 18h. J'espère que vous passez un excellent dimanche. Au courant de la prochaine heure, on va faire un tour du côté de l'exposition de Trois-Rivières. Ouais, l'Expo des Arts qui ouvre ses portes gratuitement cette année. Quelles sont les activités à ne pas manquer en ce beau dimanche? Mais on en jase au courant de la prochaine heure. Également, les détails pour notre radio bingo de la Mauricie parce que ça prend pas vacances durant l'été, le radio bingo. Au contraire, ça vous gâte et ça vous en offre encore plus dans vos poches. Vous voulez pas manquer ça. Tous les détails au courant de la prochaine heure. Et bien sûr, pour vous, encore plus de musique, encore plus de New Country pour débuter le prochain Blitz d'1 heure de hit sans arrêt. Tim Hicks se termine avec Quits à Country Pop.

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13h09 minutes dans le road trip du week-end. Ariana qui vous accompagne en ce dimanche après-midi à la radio qui vous gâte et qui vous en offre toujours plus. 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Il est de passage ce vendredi du côté de La Chute dans... les Laurentides, si jamais vous avez envie d'aller faire un petit road trip pour voir Tyler Joe Miller seul à Rest cet été en sol québécois. Alors, ça va se passer ce vendredi à La Chute, au La Chute Fair, ouais, le Fairground là, de La Chute, l'exposition agricole. Alors, vous allez pouvoir faire votre tour et là, ben, on se l'offre en compagnie de Matt Lang. Voici Never Met a Beer, à Country Pop.

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En plein cœur, d'un blitz d'une heure de Hit sans arrêt, Ariane qui vous accompagne jusqu'à 18h dans le road trip du week-end. L'Expo TR est officiellement commencé depuis cette semaine. Et là, il y a plusieurs activités qui sont offertes gratuitement. Qu'est-ce qu'il y a à ne pas manquer aujourd'hui dans la belle programmation de l'Expo TR? Je vous donne tous les détails dans une dizaine de minutes. Mais pour le moment, on poursuit notre blitz d'une heure de Hit sans arrêt avec toujours plus de musique, toujours plus de neo country. Voici le duo de Dallas Smith en compagnie de Mackenzie Porter, c'est One to a Country Pop.

Tout au long de la journée, de l'après-midi, la gang, vous pouvez profiter de l'Expo TR. Parce que oui, l'exposition de Trois-Rivières, là, on est à sa 119e édition. Cette année, je pense qu'il n'y a personne qui était là lors de la première édition, ça c'est sûr et certain. Mais vous allez pouvoir en participer à la 119e édition aujourd'hui et ça reprendra mardi jusqu'à samedi prochain. Et là, ben, au programme, aujourd'hui, il y a plusieurs spectacles, plusieurs... événements. Et d'ailleurs, après-midi à 16h30, une conférence avec l'ancien agent secret Marc Lafurie. Il y a le spectacle Bic ce soir. Il y a également l'Académie Mitoland qui est là pour offrir des spectacles de motocross. Les gens qui sautent en motocross, qui font des figures dans les airs. Également, Turbo Jess sera là à compter de 16h pour les enfants. Alors, un petit spectacle de cascade là, pour les enfants au courant de la journée. Alors, c'est ce qui se passe pour la programmation. Bien sûr, il y a les exposants, les jeux d'adresse, la barbe à papa, l'overdose de sucre et les manèges également. Je vous rappelle, l'accès au site est gratuit, mais vous devez payer pour les manèges pour la journée, mais très accessible. Alors, si jamais vous avez envie de profiter de votre journée, de vos vacances estivales, ben, allez faire un tour du côté de l'Expo TR tout au long de la journée. Une super de belle programmation une fois de plus aujourd'hui. Voici Megan Maroney, c'est Wish I Didn't à Country Pop.

0: autre belle heure de compléter ensemble la Mauricie Ariane qui vous accompagne jusqu'à 18h. J'espère que vous passez un excellent dimanche après-midi. Ce soir se conclut le Festivois de Trois-Rivières et on sera pas en reste un méchant gros spectacle avec un artiste québécois. Coup de cœur du public qui sera là pour conclure le festival. De qui il s'agit, on en jase au courant de la prochaine heure. Et bien sûr, pour vous, toujours plus de musique, toujours plus de New Country pour débuter le prochain blitz d'une heure de Hit sans arrêt, celle qui nous offrira un nouvel album le 24 juillet prochain. Ça va s'appeler Little Miss Twain. Oh, vous avez découvert de qui il s'agit. Ben, Shania Twain, cette semaine. Au retour avec la pièce de cet album qu'on a pour le moment, Dirty Rosie. Au retour à Country.
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14h06 dans le road trip du week-end. Ariane qui vous accompagne en ce dimanche après-midi. J'espère que vous passez une excellente journée. Toujours un plaisir de vous retrouver, de passer mes week-ends en votre compagnie. 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Voici Post Malone et Morgan Wallen. I had some help at Country Pop.

Dans moins de 10 minutes, la gang, je vous dévoile la dernière journée de programmation du Festivois. Des gros, gros noms là, qui sont de passage ce soir du côté de Trois-Rivières pour conclure cette super de belle édition du Festivois. On s'en rejase dans une dizaine, mais juste avant, lui, on aura la chance de le voir en septembre prochain du côté de la Place Belle de Laval. Les billets sont déjà en vente chez Boozy qui amènera sa première tournée en tant que headliner du côté du Québec. Alors, 24 septembre prochain, evenco.ca pour acheter vos billets pour aller voir chez Boozy qu'on s'offre dès maintenant. Voici un bar song à Country Pop.

gang, je peux pas croire qu'on est déjà rendu là. Dernière journée du Festivois de Trois-Rivières. Ça fait plusieurs jours là, qu'on profite des différents spectacles. Il y a de la bien, bien belle visite là, de passage du côté de Trois-Rivières. Et là, ben, ça fera pas exception ce soir à 17h. Gabrielle Fredette, qu'on adore ici, ben, sera de passage sur la scène de la vieille prison. Il y a également Coco Rose sur la scène du quai, là. Ça a l'air d'un spectacle pour enfants. Quand je regarde l'image, il y a Catherine Leduc qui sera là, les Sœurs Boulay également à 19h sur la scène du monastère. Et sur la grande scène principale, Laura Niquet à 20h30 et à 21h25 ce soir, celui qui aura la chance de conclure le Festivois, c'est nul autre que Daniel Bélanger qui sera de passage sur la scène. Alors, vous voulez pas manquer ça. Ça se passe ce soir et tout au long de l'après-midi, à compter de 16h environ, là, les spectacles commencent du côté de Trois-Rivières pour la dernière journée du Festivois. Alors, profitez-en pleinement parce que pour vrai, c'est un super de bel événement. Puis on est bien, bien fiers d'avoir ce festival-là dans la région. Tous les détails et l'achat des billets pour la dernière journée se trouvent au festivois.com. Voici George Bird et Luke Bryan. C'est Ride, Ride, Ride à Country Pop.

En plein cœur d'un blitz d'une heure de UT Sans Arrêt, Rien qui vous accompagne. J'espère que vous passez un excellent dimanche jusqu'à présent. Toujours un plaisir de vous accompagner dans le road trip du week-end et de vous jouer surtout là. Des artistes qui viendront nous rendre visite dans les prochains jours, dans les prochaines semaines, parce que quoi de mieux hein, que d'avoir des spectacles New Country dans la région. Et là, ben le prochain gros spectacle New Country dans la région, ce sera la fin du mois. Ça va se passer le 31 juillet prochain du côté... de Sainte-Perpétue, on aura l'artiste canadien et maintenant international, on peut le dire ainsi, le Josh Ross qui sera dans la région au Festival du Cochon, là, 15 minutes là, à peine du pont La Violette. Alors, ça se fait super bien pour aller voir celui-là qui bat tous les records présentement pour un artiste canadien du côté des États-Unis. Alors, achetez vos billets 31 juillet prochain. On finit le mois avec Josh Ross à Sainte-Perpétue, mais on n'attendra pas à la fin du mois pour le jouer ici. Et le voici dès maintenant avec Akon. 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

0: Notre belle heure de compléter ensemble la Mauricie. Ariane qui vous accompagne jusqu'à 18h. J'espère que vous passez un excellent dimanche au courant de la prochaine heure, la gang. Je vous dévoile un méchant beau prix à gagner cette semaine si vous êtes à l'écoute de Country Pop. Et comment je vous dirais bien ça, les amateurs de New Country, restez bien branchés parce que c'est le plus gros événement de l'année qu'on vous envoie voir ça. Je vous le garantis, les détails au courant de la prochaine heure. Et pour vous, toujours plus de musique, toujours plus de New Country. Pour bien débuter le prochain Blitz d'une heure de hit sans arrêt, Luke Bryan, c'est avec Love You, Miss You, Mean It à Country Pop.
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16h06 minutes dans le road trip du week-end. Rien qui vous accompagne à la radio, qui vous gâte et qui vous en offre toujours plus. 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Voici John Party, c'est Dirt on My Boots à Country Pop.

En plein cœur de ce dimanche après-midi, de ce blitz d'une heure de hit sans erreur, Ariana qui vous accompagne jusqu'à 18h. J'espère que vous profitez pleinement de cette super de belle journée. Une fois de plus en Mauricie, ça fait du bien de voir le soleil. Pas trop de chaleur également. Là. Il fait chaud, mais moins chaud que dans les derniers jours. Là, on peut sortir dehors puis pas suer, juste à respirer. Alors, ça fait du bien. Profitez-en pleinement. Et on espère ce genre de température-là pour les festivals jusqu'à la fin de l'été. Et d'ailleurs, dans une dizaine, je vous envoie dans un festival tout au long de la semaine, le plus gros festival au Québec pour les amateurs de New Country. Les détails après Dylan Burks, c'est Must Be the Country à Country Pop.

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Et parlant des têtes d'affiche dans les prochaine, Thomas Rhett s'amène avec Beautiful As You, mais juste avant, c'est les gars de All Dominion et No Hard Feelings à Country Pop.

Avec heure de blitz d'une heure de Hit Sens derrière Yann qui vous accompagne. J'espère que vous passez une excellente journée jusqu'à présent. Dans les prochaines, on aura du Matling, le Matling qui a annoncé cette semaine sa nouvelle tournée In That Bad. Ce sera le titre de son nouvel album là, qui sortira le 23 octobre prochain. Et là, ben, on a la chance peut-être de le voir un peu là, cet été. Ben, j'ai été. C'est en septembre prochain. Saint-Michel-des-Saints en musique le 5 septembre prochain. Au Festival Western de Saint-Tite également le 12 septembre prochain. Et sinon, ben, 16-17 octobre, il sera en rodage du côté de Baie-du-Fèvre, là, sur la rive sud, là, entre Nicolette et Sorel. Il sera en rodage au Théâtre Bellecour pour cette grosse tournée qui vient d'annoncer avec plusieurs spectacles un peu partout, là, à travers la province. Et là, je défile rapidement la TUC le 16 avril prochain. Également, Shawinigan le 8 mai 2027 au Centre des Arts. Fait partie là, de la liste des spectacles qui ont été annoncés. Sinon, ben, le 11 février également du côté de Drummondville. Ça se fait plutôt bien. 23 janvier à Victoriaville également. Si jamais vous avez envie de faire un petit peu de route, là, c'est toujours bien accessible à ces endroits-là. Alors, si jamais vous avez envie de voir la nouvelle tournée de Matling, rendez-vous sur son site Internet. Là, il a dévoilé quelques dates là, pour l'hiver, printemps prochain pour cette belle tournée-là. Et ben, c'est sûr qu'il fera cette chanson-là qui se retrouvera d'ailleurs sur son prochain album. Voici Matling et She Stole My Truck à Country Pop. 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

0: La journée avance, la gang. Il nous reste plus que 2 heures à passer ensemble dans le road trip du week-end. Ça se poursuit au courant de la prochaine heure. Je vous parle d'un club bien select auquel vous pourriez faire partie cet été, qui pourrait être très payant pour vous si jamais vous emboîtez le pas. Plus de détails au courant de la prochaine heure. Et bien sûr, pour vous, toujours plus de musique et toujours plus de new country pour bien débuter le prochain blitz d'une heure de hit sans arrêt. Don Amaro s'amène avec Music Lover à Country Pop.
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16h03 dans le road trip du week-end. Ariane qui vous accompagne. J'espère que vous passez un excellent dimanche jusqu'à présent. Peut-être que vous êtes en train de planifier la semaine à venir pour envoyer les enfants au camp de jour, préparer les lunchs de la semaine pour le travail également. Mais merci de passer là, ce moment en ma compagnie. Toujours un plaisir de vous accompagner à la radio qui vous gâte et qui vous en offre toujours plus. 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Il est de passage le 16 juillet prochain en sol québécois, puis il a ben hâte de revenir jouer ici. Parce que comme il me l'a dit cette semaine, il y a toujours une énergie électrisante en sol québécois. Je parle de Naismith qu'on s'offre dès maintenant. C'est Fix What You Didn't Break à Country Pop.

En plein cœur d'un blitz d'une heure de été sans erreur, Yann qui vous accompagne. J'espère que vous passez une excellente journée jusqu'à présent. Avez-vous envie là, de faire partie d'un club très select qui pourrait être très payant pour vous au courant de l'été? Ben, je vous donne plus de détails dans les prochaines minutes, mais je vous garantis, vous allez vouloir avoir votre carte de membre. Ça c'est garanti. Mais là, on s'offre un hit qui pourrait être un des hits de l'été. Une super de belle collaboration entre un DJ et un artiste New Country. Parfait pour faire le country pop comme on l'aime. Je parle de Dustin Lynch qui collabore avec le DJ Frank Walker pour nous offrir celle-ci. Ça s'appelle Remember Us à country pop. 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

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Voici Ella Langley, c'est Be Her à Country Pop.

Merci de toujours être à l'écoute du Road Trip du week-end. Ariane qui vous accompagne. J'espère que vous passez une excellente journée. Tellement hâte à vendredi pour pouvoir entendre les nouvelles chansons de cet artiste-là. En fait, c'est son premier album en carrière là, qui va sortir officiellement. J'ai eu la chance là, de le voir faire des... comme on dit dans le jargon, des songwriter sessions, là, des sessions où il est seul avec sa guitare pour présenter là, un peu de matériel, tester certaines chansons. Et si jamais ces chansons-là se retrouvent sur l'album La Gang, je vous garantis, ça va être l'un des albums à se procurer cette année. Je parle de l'artiste canadien Chevy Beaulieu là, qui nous lance vendredi son premier album en carrière. Ça sera disponible dès minuit. Alors, manquez pas la chance d'aller écouter ça après... pré-télécharger, pré-enregistrer le tout là, sur vos plateformes d'écoute en ligne, le Spotify de ce monde, Apple Music également. Et là, ben, on s'offre la plus récente de Chevy Beaulieu. Voici She Came Back Around à Country Pop.

La journée avance tellement rapidement, la gang. J'espère que vous passez une excellente journée jusqu'à présent. Il nous reste une heure à passer ensemble dans le road trip du week-end. Au courant de cette prochaine heure, on va jaser d'un mariage. Ben oui, le mariage royal de Taylor Swift et Travis Kelce. On a les images, on a eu quelques détails. Alors, je vous en reparle au courant de la prochaine heure. Et bien sûr, pour vous, toujours plus de musique, toujours plus de new country. Pour bien débuter notre dernier blitz d'une heure de hit sans arrêt ensemble, Sam Hunt s'amène au retour avec Oscar à Country Pop.

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7h03 exactement au cadran. Rianne qui vous accompagne pour une dernière heure dans le Road Trip du week-end. Toujours un plaisir de vous accompagner. J'espère que vous passez un excellent dimanche jusqu'à présent. 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Voici Lee Bryce, c'est Kill the Man à Country Pop.

jeudi, fin d'après-midi, New York City, au Madison Square Garden, Taylor Swift et Travis Kelce se sont dit « oui, je le veux ». Et là, la gang, il y avait de la vedette au pied carré. On commence tranquillement là, à voir les images apparaître sur les réseaux sociaux, entre autres dans l'univers New Country, Little Big Town, Kelce Ballerini. Il y avait également Maren Morris qui était là. Il y avait Benson Boone, Ed Sheeran, Selena Gomez et plusieurs autres artistes là, qui étaient au mariage de Taylor Swift. Mais moi, je vous l'avais dit en vendredi, le mariage en tant que tel, j'étais pas tant intéressée. J'étais comme, ben bravo, il se marie, il s'aime, il a vécu heureux. Moi, c'était la robe de Taylor Swift que j'avais hâte de voir. Et comment je vous dirais ben ça, la gang? J'ai pas été déçue. J'ai pas envie de savoir combien elle a coûté, mais quelle robe à faire rêver, littéralement, la robe avec les manches longues. Je rêve de cette robe-là. Je sais que j'aurai jamais le budget, à moins de remporter là, le gros lot au 6,49. J'aurai jamais le budget pour porter cette robe-là, puis j'ai pas encore le mari pour le faire, mais chose certaine. Les images commencent à circuler. Alors, c'est fait, c'est officiel. Taylor Swift et Travis Kelce, ça fait 48 heures là, qu'ils se sont dit « oui, je le veux ». Alors, j'imagine que dans les prochaines semaines, on va pouvoir enfin passer à un autre sujet dans l'univers musical et dans le show business. Parlant de Taylor Swift, ben faut se l'offrir parce qu'elle nous offre toujours de la bonne musique. Voici « You Belong With Me » à Country Pop.

chroniqueur d'un blitz d'une heure de été sans arrêt qui vous accompagne encore pour une trentaine de minutes en ce dimanche. Début de soirée, j'espère que vous avez passé une excellente journée. On peut pas passer sous silence l'excellent travail de l'équipe canadienne lors de la Coupe du monde de la FIFA. Ça s'est terminé hier, là, on s'en doutait, en 16e de finale, alors qu'on affrontait une équipe très, très forte, là, le Maroc, qui l'a emporté par la marque de 3 à 0. Alors, c'est la fin du parcours du Canada, mais de s'être rendu en 16e de finale, déjà, c'est un exploit pour l'équipe canadienne. Alors, on a hâte de voir là, comment l'équipe va pouvoir se rebuilder, peut-être aller chercher des joueurs un peu plus forts pour se donner un autre rendez-vous lors de la prochaine Coupe du Monde. Alors, le Maroc qui avance à la prochaine ronde des huitièmes, le Canada qui a terminé son parcours, on peut être bien, bien fiers d'eux autres. Voici Dan and Shay, c'est Speechless, à Country Pop.

Il nous reste une trentaine de minutes à passer ensemble. La Mauricie, Ariane qui vous accompagne. J'espère que vous passez un excellent dimanche. 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C'était fermé, mais on vous met le détail directement sur la page Facebook pour vous rejoindre le plus rapidement possible. 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Voici Josh Ross, c'est Scared of Getting Sober. 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

Je dois refaire. C'est déjà la fin pour moi dans le World Trip du week-end. Un bonheur de vous avoir accompagné en ce dimanche. J'espère que vous avez passé une excellente journée. 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Et d'ici là, on se laisse avec une dernière chanson pour bien

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